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2: L'essentiel de l'actualité, l'Ukraine propose son aide à la France face aux incendies. Volodymyr Zelensky s'est entretenu avec Emmanuel Macron. Il affirme que des spécialistes ukrainiens peuvent rejoindre les opérations de lutte contre les feux. En Gironde, l'incendie reste stabilisé, mais la chaleur et le vent font craindre de nouvelles reprises. Et la canicule s'étend encore un peu plus en France. 23 départements seront placés en vigilance orange ce jeudi contre 16 ce mercredi. Les nouvelles alertes concernent notamment le sud-est des Alpes-Maritimes à la Corse. Jusqu'à 39 degrés sont attendus autour de Lyon et à l'intérieur du Var. Canal+ apporte son soutien à Xenia Fedorova, visée par un arrêté d'expulsion du ministère de l'Intérieur. Le groupe dénonce une atteinte grave à la liberté d'expression et au pluralisme. La chroniqueuse pro-russe a fait appel de ses décisions motivées par un comportement jugé contraire aux intérêts fondamentaux de l'État. Enfin, Teddy Riner va faire son retour à la compétition un peu plus tôt que prévu. Le quintuple champion olympique de judo participera finalement au Grand Prix de Lima au Pérou. Ce sera du 14 au 16 août, après plus de 2 ans sans combat individuel. Cette reprise servira de test avant les mondiaux d'octobre à Bakou.
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3: Et pour ce 30 juillet, dans le ciel de la terre de Camargue et des alentours, le soleil et de bons passages nuageux aussi, selon les prévisions météo. Des nuages qui, hélas, ne feront que passer, puisqu'ils ne s'arrêteront pas pour nous donner de l'eau, à part peut-être quelques petites, toutes petites gouttes pour la journée de samedi. Mais globalement, le week-end devrait être ensoleillé. Côté température, on reste sur des températures stationnaires, autour des 22-23 degrés, côté minimal, et jusqu'à 30 degrés, voire 32-33 annoncés pour ce week-end. On n'est pas très loin des moyennes saisonnières, on est légèrement au-dessus, mais on s'en rapproche beaucoup plus que lors des fortes chaleurs de ces dernières semaines. En ce 30 juillet, si vous allez faire un tour à la plage déjà, vous profiterez d'une eau à 24 degrés, et on souhaite aujourd'hui une bonne fête à toutes les Juliettes. Bonne journée.

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1: Bonjour à tous, voici l'horoscope de ce 30 juillet. Avec les béliers, vous affirmerez vos idéaux et vous serez prêt à les défendre quoi qu'il arrive. Les taureaux, gardez-vous un petit peu de temps, rien que pour vous. Les gémeaux, obsédés par vos objectifs, il ne faudra pas oublier qu'il faut parfois lâcher prise et respirer un petit peu. Les cancers sereins vous attendent, rien ne viendra perturber cette jolie journée. Lion, il faudra peut-être faire un sacrifice ou renoncer à quelque chose pour avancer dans la bonne direction. Les vierges, des challenges se profilent, cela vous stimulera pour les jours qui viennent. Balance, vous allez voir votre carrière sous un angle le plus optimiste. Les scorpions, la journée vous semblera bien courte tellement vous aurez de tâches à effectuer. Sagittaire, d'importants changements dans votre vie prendront effet aujourd'hui. Capricorne, rien ne devrait ternir votre journée, votre forme physique et votre état d'esprit seront excellents. Les Verseaux, vous serez complètement rassurés si vous avez mis en doute les sentiments de votre partenaire. Enfin, les Poissons, ce sera le moment de passer à l'action. La chance sera à vos côtés et vous avancerez selon vos prévisions. Très bonne journée à tous.

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1: Même si Hollywood ne les a pas beaucoup représentés, il est estimé que près d'un tiers des cow-boys américains étaient noirs. Pour beaucoup, il s'agissait d'anciens esclaves émigrés après la guerre de sécession. Impliqués dans le commerce de la fourrure comme accompagnateurs, éclaireurs, guides, ils furent aussi pour certains de véritables explorateurs.
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Bonjour à tous, nous sommes aujourd'hui le 30 juillet, journée où nous souhaitons une bonne fête aux Juliettes. Bon anniversaire à vous qui êtes né un 30 juillet. C'est un point en commun que vous avez avec l'ancienne Miss France Laurie Tillman, mais également Calogero, le réalisateur Christopher Nolan, l'actrice de Phoebe dans Friends Lisa Kudrow, ou sans oublier Jimmy Cliff, Jean Reno et Arnold Schwarzenegger. Ça s'est passé un 30 juillet 1629 à Naples, un tremblement de terre tue environ 10 000 personnes. Le 30 juillet 1930, la première Coupe du monde de football est remportée par l'Uruguay contre l'Argentine. Le dicton du jour à la Sainte Juliette, l'été est en fête. Très bonne journée à vous tous.

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1: Et dans le petit écran pour ce jeudi 30 juillet, je vous propose de retrouver un magnifique divertissement, c'est Taratata 100% live. En 30 ans, Taratata a offert des milliers d'instants inoubliables, des rencontres inattendues et des performances mémorables. Au fil des années, Nagui a tissé une relation unique avec les artistes, mélange de confiance, de complicité et de bonne humeur. Ce climat a permis à ce rendez-vous de rester un espace de liberté rare, où les artistes osent, se surprennent eux-mêmes et créent des moments qu'on ne voit nulle part ailleurs. Pour la 600e émission de Taratata, eh bien direction La Villette pour retrouver les meilleurs moments d'un show XXL avec plus de 50 artistes. Des fidèles de l'émission viennent accompagner pour revisiter les plus belles chansons qui ont marqué l'histoire de l'émission et des nouveaux font leur entrée. Taratata 100% live, la 600e émission, c'est à retrouver en inédit ce jeudi sur France 2. Également dans votre télé sur TF1, il s'agit de cinéma avec Thor Love and Thunder. Sur France 3, c'est une série TV Tom et Lola. Sur France 5, Des trains pas comme les autres, Kazakhstan au cœur de l'hiver. Sur M6, direction Saint-Gervais pour Cauchemar en cuisine. Sur Arte, on retrouve la série Mum. Sur France 4, retrouver un film Carmen. Sur W9, il n'y a que la vérité qui compte. Sur TMC, c'est le prime de Secret Story. Sur TFX, retrouvez le film L'Emmerdeur. Sur Gulli, The Middle. Sur C-Star, enquête sous haute tension, vol, incivilité, agression, 100 jours avec la police de Nice. Sur T18, c'est l'auberge espagnole. Sur Novo 19, tension sur le Cap Corse. Sur la chaîne TF1 Série Film, on retrouve Mademoiselle Holmes. Sur la chaîne Sister, les aventures de Tintin, les 7 boules de cristal. Et on termine avec la chaîne RMC Découverte qui nous propose les 10 chemins de fer les plus dangereux de la planète. Très bonne soirée TV avec Delta FM.
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2: Bonjour à tous, l'essentiel de l'actualité, le méga-feu de Gironde reste pour le moment stable. Pour le troisième jour consécutif, il n'a pas progressé malgré 7 reprises de feu dont 3 étaient encore actives jeudi soir. L'incendie a déjà ravagé 42 000 hectares. D'autres départs de feu ont également été signalés dans le Var, les Landes et au sud de Dijon où les pompiers sont intervenus rapidement. Et puis dans un même temps, aucun TGV en circulation au sud de Bordeaux aujourd'hui à cause des incendies. Les liaisons vers Arcachon et Tarbes via Dax sont supprimées, tout comme le train de Paris-Tarbes. Aucun TER ne circulera non plus entre Arcachon et Bordeaux. La SNCF conseille donc de reporter les déplacements vers le secteur concerné jusqu'à vendredi inclus. Et puis un premier cas autochtone de chikungunya a été détecté en France dans le Tarn. Ces maladies sont transmises par des moustiques. Depuis début mai, plus de 350 cas importés de chikungunya, de dengue et de zika ont été également recensés. Et enfin, côté sport, de supporters ultra de l'OGC Nice risquent de la prison ferme après les violences présumées contre deux joueurs, Jérémy Boga et Terem Moffi, le 30 novembre 2025 au retour d'une défaite à Lorient. Les deux hommes contestent avoir porté des coups. Le jugement sera donc rendu le 11 septembre prochain.
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3: Et pour ce 30 juillet, dans le ciel de la terre de Camargue et des alentours, le soleil et de bons passages nuageux aussi, selon les prévisions météo. Des nuages qui, hélas, ne feront que passer, puisqu'ils ne s'arrêteront pas pour nous donner de l'eau, à part peut-être quelques petites, toutes petites gouttes pour la journée de samedi. Mais globalement, le week-end devrait être ensoleillé. Côté température, on reste sur des températures stationnaires, autour des 22-23 degrés côté minimal et jusqu'à 30 degrés voire 32-33 annoncés pour ce week-end. On n'est pas très loin des moyennes saisonnières, on est légèrement au-dessus, mais on s'en rapproche beaucoup plus que lors des fortes chaleurs de ces dernières semaines. En ce 30 juillet, si vous allez faire un tour à la plage déjà, vous profiterez d'une eau à 24 degrés et on souhaite aujourd'hui une bonne fête à toutes les Juliettes. Bonne journée.
4: Bonjour tout le monde, vous l'avez remarqué, pas d'excellent matin cette semaine, c'est l'heure des vacances, mais on se retrouve très vite, l'émission fera son grand retour le lundi 3 août dès 7h pour attaquer une nouvelle saison tous ensemble sur le 88.9.

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1: Bonjour à tous, voici l'horoscope de ce 30 juillet. Avec les béliers, vous affirmerez vos idéaux et vous serez prêt à les défendre quoi qu'il arrive. Les taureaux, gardez-vous un petit peu de temps, rien que pour vous. Les gémeaux, obsédés par vos objectifs, il ne faudra pas oublier qu'il faut parfois lâcher prise et respirer un petit peu. Les cancers sereins vous attendent, rien ne viendra perturber cette jolie journée. Lion, il faudra peut-être faire un sacrifice ou renoncer à quelque chose pour avancer dans la bonne direction. Les vierges, des challenges se profilent, cela vous stimulera pour les jours qui viennent. Balance, vous allez voir votre carrière sous un angle plus optimiste. Les scorpions, la journée vous semblera bien courte tellement vous aurez de tâches à effectuer. Sagittaire, d'importants changements dans votre vie prendront effet aujourd'hui. Capricorne, rien ne devrait ternir votre journée. Votre forme physique et votre état d'esprit seront excellents. Les Verseaux, vous serez complètement rassurés si vous avez mis en doute les sentiments de votre partenaire. Enfin, les Poissons, ce sera le moment de passer à l'action. La chance sera à vos côtés et vous avancerez selon vos prévisions. Très bonne journée à tous.

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1: Bonjour à tous, sécurité renforcée sur le littoral héraultais cet été. 160 gendarmes supplémentaires sont déployés dans les stations balnéaires du département pour accompagner l'afflux de vacanciers. Dispositif estival qui vise à prévenir les troubles à l'ordre public, rassurer les habitants également comme les touristes. Les autorités rappellent l'importance d'assurer un climat serein alors que certaines communes voient leur population fortement augmenter pendant l'été. À Lunel, l'opération Tranquillité Vacances est reconduite jusqu'au 31 août prochain. Dispositif gratuit qui permet aux policiers municipaux de surveiller les habitations des habitants absents pendant leur congé grâce à des patrouilles régulières. Les passages sont effectués à des horaires variables pour renforcer l'effet dissuasif. Les Lunellois doivent s'inscrire au moins 48 heures avant leur départ pour bénéficier de ce service. Une femme de 89 ans retrouvée inanimée dans la piscine de sa propriété à Sussargues, c'est tout près de Vendargues. Lundi, son conjoint a découvert son corps et alerté les secours. Malheureusement, ils n'ont pas réussi à la réanimer malgré un massage cardiaque. La piste d'un malaise est actuellement privée. À Palavas-les-Flots, le feu d'artifice du 14 juillet qui avait été reporté en raison du risque d'incendie a trouvé une nouvelle date. Le spectacle pyrotechnique sera finalement tiré ce dimanche. Ce sera à 22h30 depuis la plage de l'hôtel de ville. Les vacanciers pourront également profiter de deux autres feux d'artifice programmés les 15 et 29 août prochains. La commune avait préféré, rappelez-vous, reporter l'événement face aux conditions météorologiques à risque. Et puis les vendanges ont officiellement débuté ce mercredi à la cave coopérative d'Héraclès à Codognan, c'est tout près de Vergès. Les premiers raisins de Chardonnay ont été récoltés dès 7h du matin, ce qui marque le lancement d'une saison qui s'annonce une nouvelle fois très précoce. Très bonne journée sur Delta FM.

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1: Comment renforcer rapidement son système cardiovasculaire? Les bienfaits du cardio pour la santé sont largement reconnus et ne s'arrêtent pas à la seule perte de poids. En stimulant le cœur et en faisant circuler le sang, l'exercice permet de renforcer le système cardiovasculaire et les poumons, mais aussi d'améliorer la densité osseuse. Pratiquer le cardio à la maison ou en salle aide également à réduire son stress, à adopter un état d'esprit plus positif, sans oublier les multiples bienfaits sur le sommeil et l'énergie. En effectuant des entraînements cardio avec régularité, vous allez pouvoir rapidement observer des bénéfices. Améliorer son souffle en travaillant le système cardio, vous allez renforcer le bon fonctionnement du cœur et des poumons. Résultat, une respiration plus ample et apaisée. L'importance de la respiration n'est plus à prouver. Elle permet notamment de mieux gérer le stress. Booster son endurance. L'entraînement cardio réalisé plusieurs fois par semaine permet de booster son endurance, donc à vous l'énergie, une meilleure résistance à l'effort et bye bye courbature. Brûler les graisses. Faire des exercices pour brûler les graisses comme du running, du vélo ou bien de la natation participe au maintien de votre poids de forme. Grâce aux entraînements, vous augmentez votre métabolisme de base et brûlez ainsi plus de calories en activité comme en repos. Résultat, du poids en moins sur la balance. Les exercices cardio les plus efficaces, des squats sautés qui font travailler jambes et fesses. L'exercice du skieur pour muscler l'intérieur des cuisses. Du gainage dynamique avec l'exercice de la planche pour travailler au mieux abdominaux et avoir un ventre plat. Des sauts croisés pour continuer à faire monter le cardio tout en raffermissant l'intérieur des cuisses. La corde à sauter, alliant cardio, renforcement musculaire et coordination, sa pratique régulière offre une multitude de bienfaits. Elle tonifie presque tous les muscles du corps. Épaules, bras, fesses, cuisses, mollets. Le fait de sauter oblige à contracter sa sangle abdominale en permanence. Enfin, la corde à sauter est surtout efficace pour renforcer rapidement le système cardiovasculaire.

Bonjour à tous, nous sommes aujourd'hui le 30 juillet, journée où nous souhaitons une bonne fête aux Juliettes. Bon anniversaire à vous qui êtes né un 30 juillet. C'est un point en commun que vous avez avec l'ancienne Miss France Laurie Tillman, mais également Calogero, le réalisateur Christopher Nolan, l'actrice de Phoebe dans Friends Lisa Kudrow, ou sans oublier Jimmy Cliff, Jean Reno et Arnold Schwarzenegger. Ça s'est passé un 30 juillet 1629 à Naples, un tremblement de terre tue environ 10 000 personnes. Le 30 juillet 1930, la première coupe du monde de football est remportée par l'Uruguay contre l'Argentine. Le dicton du jour à la Sainte Juliette, l'été est en fête. Très bonne journée à vous tous.

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1: Bonjour à tous, à la une de l'actualité sportive, deux supporters ultra de l'OGC Nice risquent de la prison ferme après les violences présumées contre Jérémy Boga et Terem Moffi le 30 novembre 2025 au retour d'une défaite à Lorient. Le parquet a requis 2 ans de prison dont 1 an ferme contre l'un des prévenus et puis 2 ans ferme avec mandat de dépôt contre le second. Les deux hommes contestent avoir porté des coups. Le jugement sera rendu le 11 septembre. L'Olympique lyonnais inquiète à quelques jours de son 3e tour préliminaire de Ligue des Champions. Les hommes de Paulo Fonseca ont été lourdement battus 4-0 par les Betis Séville en match amical à Gibraltar. Après une précédente défaite face à Slavia Prague, les Lyonnais affichent donc des difficultés défensives et offensives avant leur déplacement sur la pelouse du Sparta Prague mardi prochain. Teddy Riner va faire son retour à la compétition 2 ans après ses 2 titres olympiques remportés à Paris. Le judoka français de 37 ans participera au Grand Prix de Lima au Pérou le 16 août prochain. Il enchaînera ensuite avec le Grand Chelem de Lausanne le 30 août. Sa présence au championnat du monde de Bakou prévu en octobre reste en revanche incertaine. Voilà pour l'essentiel de l'actualité sportive. Bonne journée à tous.
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2: Et dans votre agenda de ce jeudi 30 juillet, je vous propose de retrouver l'exposition événementielle « C'est l'essence des papiers ». Et oui, la ville d'Aigues-Mortes, en partenariat avec le groupe Salin, vous invite au vernissage de la 4e édition de cet événement culturel et patrimonial qui se tient à la chapelle des Capucins dès 18h30. Alors l'exposition met à l'honneur le sel sous toutes ses formes à travers une scénographie immersive présentant des camels, des conditionnements en vrac et une barge rassemblant du gros sel, du sel fin et de la fleur de sel. Ce rendez-vous s'accompagne d'un parcours photo de Cécile Domins visible intramuros, d'ateliers botaniques et de magnifiques panoramas depuis les remparts sud sur le Salin et ses flamants roses. L'exposition événementielle « Sel et sens des papiers » s'est à retrouver à la chapelle des Capucins ce jeudi 30 juillet en vernissage à 18h30 et l'exposition est visible jusqu'au 2 août. D'ailleurs, c'est également le rendez-vous événementiel où vous retrouverez plein d'activités, notamment aussi des ateliers cuisine au sein de la chapelle des Capucins, et vous pourrez retrouver toutes les informations sur le site ot-aiguemorte.com. On continue avec le festival Côté Mer qui accueille le célèbre Kenji Girac pour un concert événement aux arènes du Gros du Roi. Pour célébrer une décennie de succès couronnée par plus de 6 millions d'albums vendus, l'artiste revient sur scène pour offrir au public un voyage musical inédit et festif. Une soirée exceptionnelle pour partager des souvenirs mémorables et vivre des instants magiques en musique dans les arènes. Le concert de Kenji Girac dans le cadre du festival Côté Mer, c'est à retrouver ce jeudi 30 juillet aux arènes du Gros du Roi à partir de 21h30. Et pour finir, la guinguette Rive Gauche à Palavas-les-Flots vous propose d'assister à l'élection officielle de Mister France, le concours masculin numéro 1 dans l'Hexagone. Cet événement met en avant des candidats incarnant l'idéal masculin français à travers des valeurs de charisme, d'élégance, d'altruisme et de bienveillance. Le vainqueur de cette étape décrochera non seulement de nombreux cadeaux et un statut d'ambassadeur culturel, mais obtiendra également sa qualification directe pour les plus grands concours internationaux. L'élection de Mister France t'a retrouvé donc du côté de la guinguette Rive Gauche à Palavas-les-Flots, qui est Paul Conk, le jeudi 30 juillet à 21h. Et bien très bonne sortie avec Delta FM.
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1: On se retrouve avec notre praticienne en médecine chinoise, c'est Guylaine Ollier, bonjour.
2: Bonjour.
1: Avec des petites clés pour votre bien-être. Et puis, le bien-être, ça passe aussi par l'alimentation. On va s'intéresser ensemble à la diététique de l'été, puisque nous avons vu que dans la loi des cinq éléments, l'été était associé au cœur, à la chaleur, au yang, au feu donc, à la saveur amère et aux papilles gustatives. Et bien, à partir de tous ces éléments-là, on va vous aider à faire votre liste de courses et à adopter des bonnes attitudes et bonnes habitudes alimentaires liées à cette saison, Guylaine.
2: Oui, donc ce qui nous intéresse en diététique, en été, est la saveur amère, en relation directe avec l'élément feu. Elle soutient le cœur et ses fonctions. Elle possède les propriétés de raffermir, d'assécher, de refroidir et de clarifier. Les aliments de saveur amère sont le blé, abricot, le mouton, échalote, laitue, le pissenlit, chicorée, endive, salade frisée, céleri, asperge, chou rave, verveine, rhubarbe, etc. En été, tous les aliments de nature chaude entretiennent évidemment la chaleur à l'intérieur du corps, entraînant la sudation, de la sueur. Et pour une personne qui transpire déjà beaucoup, cela peut engendrer de la fatigue ou de la constipation ou la sécheresse des muqueuses, des yeux ou de la peau.
1: Et d'ailleurs, c'est peut-être un signal de notre corps, parce que l'été, souvent, on a un petit peu envie de manger froid.
2: Et oui, en excès, cette saveur amère nuit au cœur, aux os, aux dents, et il convient de la réduire en cas de pathologie les concernant. L'excès de yang du cœur est souvent dû à des erreurs diététiques, avec une surconsommation de saveurs amères, comme le café, le thé, la bière, le vin, le tabac, les épices fortes, sont donc à consommer avec modération. La cuisson influe aussi sur les propriétés des aliments et notamment sur leur nature. La cuisson au barbecue, très prisée en été, exerce une dessiccation sur les aliments et renforce leur nature chaude. Donc, je ne vais pas trop me faire des amis, mais il faut diminuer aussi la consommation de viande pour les barbecues, notamment l'agneau et le porc, et la remplacer par le poisson et les céréales, sauf le blé. Et puis éviter aussi l'alcool, donc les barbecues et les épices, au pouvoir donc asséchant et stimulant et donnant soif, entraînant ainsi un cercle vicieux.
1: Alors il faudrait plutôt privilégier les légumes et puis manger froid donc.
2: Voilà, l'été il faut consommer plutôt des aliments froids et crus, comme les crudités par exemple, ou alors les fruits et les légumes rouges. La couleur rouge est la couleur de la saison. Privilégiez aussi les saveurs douces, piquantes et salées. À l'inverse, pour les personnes en vide de feu, il convient de consommer surtout des aliments amers et stimulants, acides et salés en particulier, les œufs, les huîtres, le blé et le thé.
1: Et puis si on parle de la couleur, c'est vrai qu'en fait on peut se laisser guider par la nature tout simplement, puisqu'on voit que selon les saisons, on a plus ou moins de légumes qui poussent et de fruits dans telle ou telle couleur, donc ça peut être un bon guide.
2: Voilà, tout à fait, les tomates, les fruits rouges par
1: les
2: exemple.
1: Les poivrons qui poussent rouges, etc.
2: Aussi, donc, tout à fait.
1: Ouais. Et puis ne pas oublier que les bons poissons à la plancha, en plus on est dans une région qui est quand même un petit peu adaptée, c'est pas trop mal non plus quand même.
2: C'est vrai.
1: Alors du coup l'été on a quand même soif aussi, les boissons.
2: Alors, concernant les boissons, il est préférable toujours de boire de façon tempérée ou chaude et à éviter l'abus de jus de fruits car ceci disperse l'énergie et dilate le cœur. Mais quelle que soit la saison, les besoins de chacun restent tout à fait personnels selon bien sûr l'état de santé du moment.
1: Et puis pour les boissons, on voit d'ailleurs que dans le désert, ils ont plutôt tendance à boire du thé plutôt que des boissons glacées.
2: Alors
1: ils n'ont pas forcément le congélateur à disposition.
2: Tout à fait. Précisément le thé vert.
1: Thé vert.
2: Le thé vert qui est rafraîchissant.
1: Qui est rafraîchissant et qui est donc hydratant parce que, je crois, le corps disperse moins d'énergie à essayer de remettre à bonne température la boisson si elle est à température ambiante plutôt que glacée.
2: Tout à fait.
1: Merci pour tous ces petits conseils, Guylaine. Et puis on fonce acheter les fruits et légumes.

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2: Bonjour à tous. L'essentiel de l'actualité, le méga-feu de Gironde reste pour le moment stable. Pour le troisième jour consécutif, il n'a pas progressé malgré 7 reprises de feu dont 3 étaient encore actives jeudi soir. L'incendie a déjà ravagé 42 000 hectares. D'autres départs de feu ont également été signalés dans le Var, les Landes et au sud de Dijon où les pompiers sont intervenus rapidement. Et puis dans un même temps, aucun TGV en circulation au sud de Bordeaux aujourd'hui à cause des incendies. Les liaisons vers Arcachon et Tarbes via Dax sont supprimées, tout comme le train de Paris-Tarbes. Aucun TER ne circulera non plus entre Arcachon et Bordeaux. La SNCF conseille donc de reporter les déplacements vers le secteur concerné jusqu'à vendredi inclus. Et puis un premier cas autochtone de chikungunya a été détecté en France dans le Tarn. Ces maladies sont transmises par des moustiques. Depuis début mai, plus de 350 cas importés de chikungunya, de dengue et de zika ont été également recensés. Et enfin, côté sport, de supporters ultra de l'OGC Nice risquent de la prison ferme après les violences présumées contre deux joueurs, Jérémy Boga et Terem Moffi, le 30 novembre 2025 au retour d'une défaite à Lorient. Les deux hommes contestent avoir porté des coups. Le jugement sera donc rendu le 11 septembre prochain.
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3: Et pour ce 30 juillet, dans le ciel de la terre de Camargue et des alentours, le soleil et de bons passages nuageux aussi, selon les prévisions météo. Des nuages qui, hélas, ne feront que passer, puisqu'ils ne s'arrêteront pas pour nous donner de l'eau, à part peut-être quelques petites, toutes petites gouttes pour la journée de samedi. Mais globalement, le week-end devrait être ensoleillé. Côté température, on reste sur des températures stationnaires, autour des 22-23 degrés, côté minimal, et jusqu'à 30 degrés, voire 32-33 annoncés pour ce week-end. On n'est pas très loin des moyennes saisonnières, on est légèrement au-dessus, mais on s'en rapproche beaucoup plus que lors des grosses, des fortes chaleurs de ces dernières semaines. En ce 30 juillet, si vous allez faire un tour à la plage déjà, vous profiterez d'une eau à 24 degrés, et on souhaite aujourd'hui une bonne fête à toutes les Juliettes. Bonne journée.

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1: Bonjour à tous, voici l'horoscope de ce 30 juillet. Avec les béliers, vous affirmerez vos idéaux et vous serez prêt à les défendre quoi qu'il arrive. Les taureaux, gardez-vous un petit peu de temps, rien que pour vous. Les gémeaux, obsédés par vos objectifs, il ne faudra pas oublier qu'il faut parfois lâcher prise et respirer un petit peu. Les cancers sereins vous attendent, rien ne viendra perturber cette jolie journée. Lion, il faudra peut-être faire un sacrifice ou renoncer à quelque chose pour avancer dans la bonne direction. Les vierges, des challenges se profilent, cela vous stimulera pour les jours qui viennent. Balance, vous allez voir votre carrière sous un angle plus optimiste. Les scorpions, la journée vous semblera bien courte tellement vous aurez de tâches à effectuer. Sagittaire, d'importants changements dans votre vie prendront effet aujourd'hui. Capricorne, rien ne devrait ternir votre journée. Votre forme physique et votre état d'esprit seront excellents. Les Verseaux, vous serez complètement rassurés si vous avez mis en doute les sentiments de votre partenaire. Enfin, les Poissons, ce sera le moment de passer à l'action. La chance sera à vos côtés et vous avancerez selon vos prévisions. Très bonne journée à tous.

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1: Bonjour à tous, sécurité renforcée sur le littoral héraultais cet été. 160 gendarmes supplémentaires sont déployés dans les stations balnéaires du département pour accompagner l'afflux de vacanciers, dispositif estival qui vise à prévenir les troubles à l'ordre public, rassurer les habitants également comme les touristes. Les autorités rappellent l'importance d'assurer un climat serein alors que certaines communes voient leur population fortement augmenter pendant l'été. À Lunel, l'opération Tranquillité Vacancée est reconduite jusqu'au 31 août prochain, dispositif gratuit qui permet aux policiers municipaux de surveiller les habitations des habitants absents pendant leur congé grâce à des patrouilles régulières. Les passages sont effectués à des horaires variables pour renforcer l'effet dissuasif. Les Lunellois doivent s'inscrire au moins 48 heures avant leur départ pour bénéficier de ce service. Une femme de 89 ans retrouvée inanimée dans la piscine de sa propriété à Sussargues, c'est tout près de Vendargues. Lundi, son conjoint a découvert son corps et alerté les secours. Malheureusement, ils n'ont pas réussi à la réanimer malgré un massage cardiaque. La piste d'un malaise est actuellement privilégiée. À Palavas-les-Flots, le feu d'artifice du 14 juillet, qui avait été reporté en raison du risque d'incendie, a trouvé une nouvelle date. Le spectacle pyrotechnique sera finalement tiré ce dimanche. Ce sera à 22h30 depuis la plage de l'hôtel de ville. Les vacanciers pourront également profiter de deux autres feux d'artifice programmés les 15 et 29 août prochains. La commune avait préféré, rappelez-vous, reporter l'événement face aux conditions météorologiques à risque. Et puis, les vendanges ont officiellement débuté ce mercredi à la cave coopérative d'Héraclès à Codognan, c'est tout près de Vergès. Les premiers raisins de chardonnay ont été récoltés dès 7h du matin, ce qui marque le lancement d'une saison qui s'annonce une nouvelle fois très précoce. Très bonne journée sur Delta FM.

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1: Et dans le petit écran pour ce jeudi 30 juillet, je vous propose de retrouver un magnifique divertissement, c'est Taratata 100% live. En 30 ans, Taratata a offert des milliers d'instants inoubliables, des rencontres inattendues et des performances mémorables. Au fil des années, Nagui a tissé une relation unique avec les artistes, mélange de confiance, de complicité et de bonne humeur. Ce climat a permis à ce rendez-vous de rester un espace de liberté rare, où les artistes osent, se surprennent eux-mêmes et créent des moments qu'on ne voit nulle part ailleurs. Pour la 600e émission de Taratata, eh bien direction La Villette pour retrouver les meilleurs moments d'un show XXL avec plus de 50 artistes. Des fidèles de l'émission viennent accompagner pour revisiter les plus belles chansons qui ont marqué l'histoire de l'émission et des nouveaux font leur entrée. Taratata 100% live, la 600e émission, c'est à retrouver en inédit ce jeudi sur France 2. Également dans votre télé sur TF1, il s'agit de cinéma avec Thor Love and Thunder. Sur France 3, c'est une série TV Tom et Lola. Sur France 5, Des trains pas comme les autres, Kazakhstan au cœur de l'hiver. Sur M6, direction Saint-Gervais pour Cauchemar en cuisine. Sur Arte, on retrouve la série Mum. Sur France 4, retrouver un film Carmen. Sur W9, y'a que la vérité qui compte. Sur TMC, c'est le prime de Secret Story. Sur TFX, retrouvez le film L'Emmerdeur. Sur Gulli, The Middle. Sur C-Star, enquête sous haute tension, vol, incivilité, agression, 100 jours avec la police de Nice. Sur T18, c'est l'auberge espagnole. Sur Novo 19, tension sur le Cap Corse. Sur la chaîne TF1 Série Film, on retrouve Mademoiselle Holmes. Sur la chaîne Sister, les aventures de Tintin, les 7 boules de cristal. Et on termine avec la chaîne RMC Découverte qui nous propose les 10 chemins de fer les plus dangereux de la planète. Très bonne soirée TV avec Delta FM.
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1: On se retrouve avec Patricia Carlier qui est chargée de mission patrimoine du PETR Vidourle-Camargue et docteur en civilisation médiévale et méditerranéenne. Bonjour Patricia.
2: Bonjour.
1: Pour continuer, donc vous allez nous parler aujourd'hui, Patricia, de la création des Salins par Philippe le Bel.
2: Oui, effectivement. Après que son grand-père Saint-Louis ait créé le port et terminé, son père Philippe III le Hardi, terminé la ville d'Aiguemorte, il va maintenant falloir se soucier de l'économie locale. Et ça va être effectivement le rôle du roi Philippe le Bel qui monte sur le trône en 1285. Et la première chose qu'il va faire, c'est analyser la situation et se rendre compte que effectivement l'économie du sel continue à bien fonctionner. Ses petits cousins, qui sont les comtes de Provence de l'autre côté du Rhône, ont commis une énorme erreur à son profit. Ils ont quintuplé la gabelle qu'ils avaient inventée. Ils avaient inventé la gabelle dès 1259, Charles d'Anjou, leur grand-père. Et les petits-enfants de Charles d'Anjou vont quintupler la gabelle parce qu'ils veulent financer le royaume de Naples, qu'ils veulent absolument conquérir. Et donc les marchands de sel vont se détourner des barques qui remontent le Rhône de leur côté, même ceux du Languedoc, parce que c'était plus rentable de remonter le sel par voie d'eau, c'était beaucoup moins onéreux que de passer par les charrettes sur le chemin qui partait de Lunel, qui traversait jusqu'au niveau et qui montait jusqu'au niveau de Saint-Saturnin-du-Port, actuellement Pont-Saint-Esprit. Et donc, cette erreur-là, il va la mettre à profit, si vous voulez. Il va comprendre tout de suite l'intérêt qu'il y a à avoir le sel sur le secteur d'Aiguemorte et de pouvoir le remonter sur Paris. Et comme les marchands de sel ne veulent plus passer par le Rhône parce que c'est trop cher, ses cousins se désespèrent parce qu'ils voient tomber, bien sûr, leur chiffre d'affaires. Ça fonctionne pas bien du tout de ce côté-là. Et Philippe le Bel va avoir une idée géniale. Il va se dire, nous fabriquons du sel et qu'il faut le remonter, il faut que je m'associe avec mes cousins. Et c'est ce qu'il va faire. En 1301, il propose à ses petits cousins, donc les comtes de Provence, de s'associer à 50% chacun de chaque côté du Rhône dans une compagnie qui va s'appeler le Grand Tirage du Rhône. Cette compagnie, elle est créée en 1301 et elle sera transformée en consortium autour de 50 ans à peu près autour de 1350. Et bon, c'est l'ambiance, c'est Dallas, hein. C'est terrible, ça nous est raconté par les marchands de sel, parce que ils ont créé la gabelle des deux côtés cette fois-ci, et ils profitent donc de remettre le sel à flot sur le Rhône pour remonter sur Paris, c'est l'intérêt du roi de France évidemment, mais en taxant les greniers à sel qui sont sur l'ensemble des chemins qui permettent d'acheminer le sel jusqu'aux barques qui vont remonter le Rhône. Donc ça va engraisser bien entendu le comté de Provence, mais ça va considérablement engraisser aussi le royaume de France. C'est comme ça que la grande fortune de la France va être construite. Pourquoi ? Parce que c'est pas Philippe le Bel lui-même qui va imposer la gabelle en France, c'est son neveu, le roi Philippe VI de Valois, qui va régner un tout petit peu après sa mort, c'est-à-dire autour de 1330, et qui va imposer donc la gabelle à l'ensemble de la France. Et à partir de ce moment-là, on connaît tous Colbert, Mazarin, les grands fermiers du sel, la ferme créée par Sully, qui était ministre d'Henri IV. Voilà comment on va décupler la gabelle. Alors la gabelle, ce n'est rien d'autre qu'un impôt que nous connaissons déjà, qui est la TVA, hein, c'est l'équivalent de la TVA. Mais il faut savoir que sous Colbert, par rapport à l'époque de Philippe le Bel, elle est à 1000%. Donc ça vous donne une idée de ce que les impôts pouvaient encaisser avec toutes ces gabelles, parce qu'il n'y a pas que le sel qui est imposé, il y a tout qui est imposé. C'est-à-dire que on étend la gabelle à l'ensemble des activités du secteur. Et donc Philippe le Bel avait pu récupérer ces salins de Higmort, qu'il va parce qu'il les nationalise en 1290, et il va les nationaliser parce que l'abbaye de Psalmody, qui avait eu la même idée en s'associant avec le seigneur d'Émargues, dès 1270, avait mis en eau 16 salins. Pourquoi? Parce que le dernier cordon sur lequel est implantée la ville d'Aigues-Mortes aujourd'hui, le dernier cordon fossile de l'abbaye, est enfin stabilisé. Il est stabilisé à partir la fin du XIIe siècle, on va dire. Et donc, à partir de ce moment-là, on a la planimétrie qu'il faut pour développer des salins, puisqu'il y a le soleil, et puis il y a l'eau, évidemment, il y a l'eau de mer. Et donc, on peut développer des salins. Donc, Psalmody a immédiatement le même réflexe que le roi, c'est-à-dire qu'il se dit que fabriquer le sel en local, c'est beaucoup plus rentable, surtout avec la compagnie qui va être créée un petit peu après. Oui, sauf que le roi, c'est le roi, et que le roi nationalise les salins. Il en laisse deux à l'abbé, les deux salins de l'abbé qu'on connaît bien dans les archives. Et le reste, eh bien, ça va devenir le sel de France. Le salin de Péquet est en marche pour ne plus jamais s'arrêter. Et la fortune de la France démarre à ce moment-là.

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1: À la Grande Motte, un acteur majeur de la fabrication de catamarans haut de gamme recherche activement 5 menuisiers ou menuisières d'agencement nautique pour intégrer ses ateliers. Si vous avez la passion du travail de précision et le goût des beaux matériaux, c'est l'occasion idéale d'intégrer un environnement stimulant et dynamique. Au cœur de la production, vos missions consisteront à réaliser l'agencement intérieur complet de navires d'exception. Vous devrez lire et interpréter des plans techniques, effectuer des découpes, des assemblages et des ajustements de pièces, puis procéder à la pose de mobilier et d'éléments d'aménagement sur mesure. Vous travaillerez également en étroite collaboration avec les autres corps de métier, tels que les électriciens et les plombiers, pour garantir une finition irréprochable. Les postes sont à pourvoir dans le cadre de missions en intérim, offrant une belle opportunité de valoriser votre savoir-faire technique au sein d'une entreprise renommée de l'industrie navale. Une maîtrise de la lecture de plans et une première expérience dans le travail du bois ou l'agencement seront vos meilleurs atouts pour réussir.
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2: Bonjour à tous, à la une de l'actualité, le gouvernement renforce son soutien aux indépendants touchés par les incendies en Nouvelle-Aquitaine. L'aide d'urgence destinée aux travailleurs dont l'entreprise ou l'habitation a été détruite par le feu est quadruplée, avec un plafond désormais fixé à 8000 euros. Le dispositif concerne notamment les artisans, commerçants et auto-entrepreneurs sinistrés en Gironde et dans les Landes. Et d'ailleurs, le gouvernement va accélérer l'adaptation de la France au changement climatique. Le Premier ministre Sébastien Lecornu demandait à la ministre de la Transition écologique Monique Barbu de présenter d'ici début octobre de nouvelles mesures concrètes. Un nouvel incendie d'ailleurs qui s'est déclaré hier soir dans la forêt de Fontainebleau en Seine-et-Marne. Une centaine de pompiers ont été mobilisés pour maîtriser cette reprise de feu qui a finalement brûlé environ 6 hectares. L'incendie est resté sous contrôle et n'a pas menacé les habitations. Et enfin, l'ARCOM renforce la lutte contre l'accès des mineurs aux sites pornographiques. Le gendarme du numérique a engagé des procédures contre 31 plateformes en tout qui n'ont pas mis en place de système de vérification d'âge, pourtant obligatoire depuis janvier 2025. En tout, 13 sites pourraient être bloqués ou même retirés des moteurs de recherche.
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3: Et pour ce 30 juillet, dans le ciel de la terre de Camargue et des alentours, le soleil et de bons passages nuageux aussi, selon les prévisions météo. Des nuages qui, hélas, ne feront que passer, puisqu'ils ne s'arrêteront pas pour nous donner de l'eau, à part peut-être quelques petites, toutes petites gouttes pour la journée de samedi. Mais globalement, le week-end devrait être ensoleillé. Côté température, on reste sur des températures stationnaires, autour des 22-23 degrés côté minimal et jusqu'à 30 degrés voire 32-33 annoncés pour ce week-end. On n'est pas très loin des moyennes saisonnières, on est légèrement au-dessus, mais on s'en rapproche beaucoup plus que lors des grosses, des fortes chaleurs de ces dernières semaines. En ce 30 juillet, si vous allez faire un tour à la plage déjà, vous profiterez d'une eau à 24 degrés et on souhaite aujourd'hui une bonne fête à toutes les Juliettes. Bonne journée.
4: Bonjour tout le monde, vous l'avez remarqué, pas d'excellent matin cette semaine, c'est l'heure des vacances, mais on se retrouve très vite, l'émission fera son grand retour le lundi 3 août dès 7h pour attaquer une nouvelle saison tous ensemble sur le 88.9.

Bonjour à tous, nous sommes aujourd'hui le 30 juillet, journée où nous souhaitons une bonne fête aux Juliettes. Bon anniversaire à vous qui êtes né un 30 juillet. C'est un point en commun que vous avez avec l'ancienne Miss France Laurie Tillman, mais également Calogero, le réalisateur Christopher Nolan, l'actrice de Phoebe dans Friends, Lisa Crudo, ou sans oublier Jimmy Cliff, Jean Reno et Arnold Schwarzenegger. Ça s'est passé un 30 juillet 1629 à Naples. Un tremblement de terre tue environ 10 000 personnes. Le 30 juillet 1930, la première Coupe du monde de football est remportée par l'Uruguay contre l'Argentine. Le dicton du jour à la Sainte Juliette, l'été est en fête. Très bonne journée à vous tous.

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1: Bonjour à tous, sécurité renforcée sur le littoral héraultais cet été. 160 gendarmes supplémentaires sont déployés dans les stations balnéaires du département pour accompagner l'afflux de vacanciers. Dispositif estival qui vise à prévenir les troubles à l'ordre public, rassurer les habitants également comme les touristes. Les autorités rappellent l'importance d'assurer un climat serein alors que certaines communes voient leur population fortement augmenter pendant l'été. À Lunel, l'opération Tranquillité Vacancée est reconduite jusqu'au 31 août prochain. Dispositif gratuit qui permet aux policiers municipaux de surveiller les habitations des habitants absents pendant leur congé grâce à des patrouilles régulières. Les passages sont effectués à des horaires variables pour renforcer l'effet dissuasif. Les Lunellois doivent s'inscrire au moins 48 heures avant leur départ pour bénéficier de ce service. Une femme de 89 ans retrouvée inanimée dans la piscine de sa propriété à Sussargues, c'est tout près de Vendargues. Lundi, son conjoint a découvert son corps et alerté les secours. Malheureusement, ils n'ont pas réussi à la réanimer malgré un massage cardiaque. La piste d'un malaise est actuellement privilégiée. À Palavas-les-Flots, le feu d'artifice du 14 juillet qui avait été reporté en raison du risque d'incendie a trouvé une nouvelle date. Le spectacle pyrotechnique sera finalement tiré ce dimanche. Ce sera à 22h30 depuis la plage de l'hôtel de ville. Les vacanciers pourront également profiter de deux autres feux d'artifice programmés les 15 et 29 août prochains. La commune avait préféré, rappelez-vous, reporter l'événement face aux conditions météorologiques à risque. Et puis les vendanges ont officiellement débuté ce mercredi à la cave coopérative d'Héraclès à Codognan, c'est tout près de Vergès. Les premiers raisins chardonnay ont été récoltés dès 7h du matin, ce qui marque le lancement d'une saison qui s'annonce une nouvelle fois très précoce. Très bonne journée sur Delta FM.

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2: Et dans votre agenda de ce jeudi 30 juillet, je vous propose de retrouver l'exposition événementielle « C'est l'essence des papiers ». Et oui, la ville d'Aigues-Mortes, en partenariat avec le groupe Salin, vous invite au vernissage de la 4e édition de cet événement culturel et patrimonial qui se tient à la chapelle des Capucins dès 18h30. Alors l'exposition met à l'honneur le sel sous toutes ses formes à travers une scénographie immersive présentant des camels, des conditionnements en vrac et une barge rassemblant du gros sel, du sel fin et de la fleur de sel. Ce rendez-vous s'accompagne d'un parcours photo de Cécile Domins visible intramuros, d'ateliers botaniques et de magnifiques panoramas depuis les remparts sud sur le Salin et ses flamants roses. L'exposition événementielle Sel, essence des papiers, c'est à retrouver à la chapelle des Capucins ce jeudi 30 juillet en vernissage à 18h30 et l'exposition est visible jusqu'au 2 août. D'ailleurs, c'est également le rendez-vous événementiel où vous retrouverez plein d'activités, notamment aussi des ateliers cuisine au sein de la chapelle des Capucins, et vous pourrez retrouver toutes les informations sur le site ot-aiguemorte.com. On continue avec le festival Côté Mer qui accueille le célèbre Kenji Girac pour un concert-événement aux arènes du Gros du Roi. Pour célébrer une décennie de succès couronnée par plus de 6 millions d'albums vendus, l'artiste revient sur scène pour offrir au public un voyage musical inédit et festif. Une soirée exceptionnelle pour partager des souvenirs mémorables et vivre des instants magiques en musique dans les arènes. Le concert de Kenji Girac avec dans le cadre du festival Côté Mer, c'est à retrouver ce jeudi 30 juillet aux arènes du Gros du Roi à partir de 21h30. Et pour finir, la guinguette Rive Gauche à Palavas-les-Flots vous propose d'assister à l'élection officielle de Mister France, le concours masculin numéro 1 dans l'Hexagone. Cet événement met en avant des candidats incarnant l'idéal masculin français à travers des valeurs de charisme, d'élégance, d'altruisme et de bienveillance. Le vainqueur de cette étape décrochera non seulement de nombreux cadeaux et un statut d'ambassadeur culturel, mais obtiendra également sa qualification directe pour les plus grands concours internationaux. L'élection de Mister France est à retrouver donc du côté de la guinguette Rive Gauche à Palavas-les-Flots, qui est Paul Conk, le jeudi 30 juillet à 21h. Et bien, très bonne sortie avec Delta FM.
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1: Et comme chaque semaine, on retrouve les coups de cœur des offices de tourisme. Et aujourd'hui, je suis en compagnie d'Alicia de l'office de tourisme d'Aigues-Mortes. Salut Alicia.
2: Salut Tom, ça va ?
1: Ça va super, et toi ?
2: Merci, parfait.
1: On va démarrer ces coups de cœur avec un très bel événement, plusieurs événements, puisqu'on va, on va faire un petit tour des expositions qui se déroulent à Aigues-Mortes. On se dirige vers la maison Grand Site de France.
2: Voilà, donc pour les Aigues-Mortes, c'est la Marette. Et l'exposition est jusqu'au 1er août, pardon, pour découvrir les dessins en petite Camargue de Léonard à Hugues. Donc c'est l'exposition des œuvres de Hugues Romano.
1: Et là, pour le coup, c'est une, en quelque sorte une exclusivité, puisque c'est une nouvelle exposition qui démarre à la Chapelle des Capucins.
2: Voilà, du 5 au 19 août, ce sera Philippe Lonzy qui va exposer ses sculptures et ses peintures. Le vernissage aura lieu le 7 août et c'est ouvert tous les jours de 10h à 19h, toujours en entrée libre.
1: Le 30 juillet, on vous donne rendez-vous au Tour et Rempart.
2: Pour une lecture de contes pour les petits proposée par l'association La Ronde des Mots, ce sera à 18h20.
1: Comme chaque année, on a un très bel événement durant l'été ici à Aigues-Mortes. Forcément, cité médiévale, mais aussi eh bien, la cité...
2: Terre de sel.
1: Exactement. Et donc, du 30 au 2 août, on retrouve événement sel.
2: C'est ça, donc au programme, vous allez notamment retrouver l'exposition « Sel et sens des papiers » à la Chapelle des Capucins, qui est accompagnée d'un atelier culinaire. Il y aura également des ateliers de peinture et de maquillage place Philippe Le Hardy et très probablement un concert place Saint-Louis le 1er août.
1: On va profiter également du dernier concert ce vendredi. Il a eu lieu tous les vendredis du mois de juillet. Et là, c'est la grande dernière.
2: Exactement. Donc, c'est la dernière des chœurs des pénitents à la chapelle des pénitents blancs. L'entrée est toujours libre et c'est l'occasion de venir les écouter une dernière fois.
1: Et oui, allez voir la sérénade des chœurs des pénitents. Le 2 août, on se donne rendez-vous chez Vincent.
2: Exactement, dans le cadre de ses estivales, il accueillera cette fois-ci la chanteuse Jessica Fichon à 20h pour un concert plutôt aux influences jazz et folk, inspiration du monde. La réservation est plutôt conseillée.
1: On reste sur le thème musical avec cette fois le Grand Prix de la chanson française.
2: Ce sera Place de la Viguerie à 21h le 4 août, donc venez encourager les candidats et voir qui sera sélectionné pour la grande finale.
1: Je pense qu'il y a de très beaux talents à découvrir durant cette soirée.
2: N'en doute pas.
1: Le lendemain, on retourne à la Marette, au Grand Site de France, pour eh bien une visite et dégustation.
2: Exactement, donc c'est leur événement qui s'appelle du sel dans mes tartines. C'est une visite qui commence à 7h30 pour déjà un petit déjeuner partagé. Et après, vous faites la visite du site jusqu'à 10h. Le tarif est de 12€ pour les adultes et 8€ pour les enfants et la réservation est conseillée.
1: Et juste après, on invite les enfants à rêver avec un bel événement au Tour et Rempart, une visite particulière.
2: C'est ça, c'est une visite ludique à partir de 10h30 qui est incluse dans le billet d'entrée si vous avez prévu de faire votre visite classique. Et donc, ils se mettront dans la peau de petits chevaliers pour aller vaincre le méchant dragon.
1: Sympa. Et pour finir, eh bien, c'est la dernière projection du côté des remparts sud avec le ciné plein air.
2: C'est ça, donc pour cette dernière, on vise grand puisqu'on va regarder l'Odyssée.
1: Waouh!
2: Voilà, le tarif est toujours de 4€. Vous pouvez trouver les billets au cinéma, sur leur site internet ou directement sur place s'il reste de la place.
1: C'est bien magnifique. On rappelle que tous ces événements sont des coups de cœur et qu'il y a encore plus d'événements dans la cité d'Aigues-Mortes et aux alentours. Pour cela, rendez-vous sur les sites, le site ot-aiguemorte.com et on peut également aussi venir vous voir place Saint-Louis.
2: Exactement, tous les jours de 10h à 18h.
1: Eh bien, c'est magnifique. Merci beaucoup, Alicia, pour ces coups de cœur. Et on se retrouve très prochainement pour de nouveaux rendez-vous.
2: À bientôt, merci.
1: À bientôt.

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1: Cinéma. Bonjour Camille.
2: Bonjour Tom.
1: Alors ensemble nous allons évoquer la programmation du cinéma Marcel Pagnol d'Aigues-Mortes pour ce mercredi 29, jeudi 30 et vendredi 31 juillet. Et sur le grand écran cette semaine nous retrouvons La Bataille de Gaulle, J'écris ton nom.
2: Juin 1940, la France s'effondre et signe l'armistice. Au milieu du chaos, un homme refuse de céder. Seul contre tous, ce général inconnu va sauver ce qu'il reste d'un rêve, la liberté.
1: La Bataille de Gaulle, J'écris ton nom, vendredi à 20h30. On a également Supergirl.
2: Lorsqu'un adversaire menace son monde, Kara Zor-El, alias Supergirl, fait équipe à contre-cœur avec un improbable compagnon et s'engage dans un périple intergalactique en quête de vengeance et de justice.
1: Supergirl, c'est donc mercredi à 18h30. Et puis on l'appelait Robin des Bois.
2: Hanté par son passé, après une vie de crimes et de violence, Robin des Bois est laissé pour mort à l'issue d'un combat. Recueilli par une femme mystérieuse, il se voit offrir une ultime chance de rédemption.
1: On l'appelait Robin des Bois, c'est donc ce mercredi à 20h30. On a Des Mignons et des Monstres, mercredi à 14h. Toy Story 5, mercredi à 16h. Permis de détruire, c'est vendredi à 16h en séance Ciné Babies. On a Les Parfaits, Arnaque en famille, jeudi à 18h30. Vaiana, La Légende du Bout du Monde, c'est jeudi à 16h, vendredi à 18h30. Et mercredi en séance Ciné Kids, donc séance à 10h au tarif exceptionnel de 4€, aussi bien pour les plus petits que pour les plus grands. Et puis on retrouve également Le Diable s'habille en Prada 2, jeudi à 20h30, mais pour une séance particulière puisque c'est une séance Ciné Tricot. Vous pouvez ramener vos pelotes, vos aiguilles et tricoter devant votre film avec une lumière tamisée. Et comme ça, vous pouvez tricoter en toute tranquillité au cinéma. Et je crois que cette séance est au tarif exceptionnel de 5€. Donc n'hésitez pas à... Et si vous avez aussi loupé Le Diable s'habille en Prada 2 il y a quelques mois, et bien c'est l'occasion de le redécouvrir au cinéma. N'oubliez pas que vous pouvez obtenir le parking gratuit avec votre cinéma. Pour cela, garez-vous sur les parkings P2, P3, P4 et P5 et vous donnez votre ticket de parking directement au cinéma et vous repartirez avec la gratuité. Merci beaucoup Camille.
2: Merci Tom, à bientôt.
1: À bientôt.

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0: 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Il est 10h. 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
2: Bonjour à tous, à la une de l'actualité, la situation s'améliore sur plusieurs fronts face aux incendies. Dans le Var, le feu est fixé depuis 5h30 ce matin et les habitants évacués peuvent regagner leur domicile. Une annonce de Jérôme Boulanger, porte-parole de la sécurité civile. En Gironde, l'incendie est stabilisé mais les restrictions de circulation restent pour l'instant en vigueur. Plus de 3300 sapeurs-pompiers épaulés par d'importants moyens terrestres et aériens restent tout de même mobilisés. En Corse, c'est un millier d'hectares qui ont brûlé. Le feu fixé mais demeure sous surveillance. Et puis l'aide d'urgence destinée aux travailleurs dont l'entreprise ou l'habitation a été détruite par le feu est quadruplée avec un plafond désormais fixé à 8000 euros. Le gouvernement renforce son soutien aux indépendants touchés par les incendies en Nouvelle-Aquitaine. Le dispositif concerne notamment les artisans, commerçants et auto-entrepreneurs sinistrés en Gironde et dans les Landes. Et puis ce soir, côté sport en football, l'OM joue contre Nîmes avec un match amical. Battu 3-0 la dernière fois par Nice lors de son dernier match, l'OM cherchera donc à retrouver de la confiance avant ses prochaines affiches. De son côté, Nîmes, qui évoluera en National 2 cette saison, tentera donc de décrocher un premier succès en préparation. Le coup d'envoi, c'est à 18h en direct sur Ligue 1+.

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1: La fête de la Saint-Louis à Aigues-Mortes s'approche. Ça se prépare pour le week-end des 21, 22 et 23 août. Et récemment, l'affiche a été dévoilée à la Maison Fluide à Aigues-Mortes par l'association organisatrice Saint-Louis Events. L'occasion pour l'un de nos bénévoles, Jean-Noël, de promener son micro ce soir-là.
2: Il en a la présidence depuis 3 ans, Monsieur Tranier. Bonsoir.
3: Bonsoir.
2: Président de Saint-Louis Events. Alors, cette affiche, elle est belle?
3: Ah ben moi je la trouve magnifique, hein. En tout cas je pense que vous l'avez vu aussi, apparemment elle a été appréciée de tous. On a essayé un petit peu de casser les codes, de faire quelque chose de différent et je crois qu'on a réussi notre pari.
2: C'est la combientième édition? Pas uniquement sur votre présidence.
3: Cette année ça sera la 38e édition.
2: Ah oui, quand même.
3: Tout à fait.
2: Et vous, depuis 3 ans, donc vous avez repris le flambeau, n'est-ce pas? Et alors, est-ce que y aura-t-il des nouveautés cette année? Enfin, vous avez dit dans votre discours que vous ne voulez pas tout dévoiler. Vous n'avez pas 2 ou 3 petits trucs à nous confier pour Delta FM en exclusivité?
3: Pour la radio de la ville, oui, bien sûr, et de la communauté. Oui, alors j'ai parlé du tatoueur, hein, on aura un tatoueur médiéval. Ça, c'est quand même un gros événement parce que c'est quelqu'un qui est mondialement, hein, ça dépasse vraiment nos frontières, qui est mondialement connu puisqu'il tatoue à Jérusalem, il tatoue au Mont-Saint-Michel. C'est vraiment une pointure. Et bon, de son côté, il a déjà commencé à publier un petit peu sur les réseaux sa présence à Aigues-Mortes et il affiche quasiment déjà complet sur les 3 jours. Donc pour vous dire voilà, la notoriété qu'a ce tatoueur, mais en tout cas il réservera quelques créneaux quand même aux gens de passage, donc tout le monde sera le bienvenu et puis également voir son travail puisque on tatouait à l'époque sur des tampons, voilà, donc des tampons qui ont été faits à l'effigie de Saint-Louis et de nos remparts. Donc j'invite les gens à venir découvrir tout ça du 21 au 23 août. Je continue du coup après.
2: Allez-y, continuez. Moi, ce que je voulais savoir, c'est que bon, j'ai été frappé par une chose l'année dernière. Oui. C'était les bénévoles qui entouraient cette manifestation. Oui. Alors, moi, j'ai des questions qui me posent. D'où ils sortent?
3: Alors, les bénévoles, ce qui est rigolo, et j'ai toujours plaisir à le dire. Alors aujourd'hui, c'était peut-être pas le jour, mais on a des bénévoles de tout âge, des gens.
2: Oui.
3: Bien souvent d'Aigues-Mortes, oui. Mais de milieux sociaux totalement différents aussi. Et je pense que c'est ce qui fait également notre force parce que on a des idées, on a chacun nos idées, les jeunes, les moins jeunes. Et tout ça, en fait, on arrive à regrouper toute cette énergie, toutes ces idées qui font la réussite de cette fête. Mais après, effectivement, ce sont en général des gens d'Aigues-Mortes. Mais tout le monde est le bienvenu, bien entendu, dans notre association puisque des bénévoles, il en faut. On est à peu près une 60aine à travailler sur la Saint-Louis le jour de la fête. Hein. Donc effectivement, on a des personnes maintenant aussi qui...
2: Combien en recensez-vous?
3: Sur la fête en elle-même, oui. On en a 60. Voilà, on a sinon une centaine de bénévoles sur l'année qui nous aident pour d'autres événements. Mais des bénévoles, en fait, si vous voulez, c'est le cœur de notre asso. On en a besoin pour tous les événements qu'on prépare et qu'on fait.
2: Et le nombre de visiteurs, vous attendez combien de personnes cette année?
3: Alors, le nombre de visiteurs, c'est toujours difficile. On dépend de pas mal de facteurs, notamment du temps. Hein. Il fait très chaud à l'heure actuelle. Je sais que l'année dernière, on a vu un chiffre record. On atteignait presque les 5000 visiteurs, me semble-t-il, sur le week-end. Hein,
2: oui,
3: d'accord,
2: oui.
3: Pour le même moment, mais sur le week-end. Donc, on aimerait faire aussi bien cette année, forcément. Après, on en reste aussi lucide, puisque notre ville a quand même des capacités limitées, hein, en termes de parking, en termes de pas mal de choses. Donc, je pense qu'on est peut-être presque au maximum de ce qu'on peut faire. Mais voilà, on ne refusera personne, bien entendu.
2: Dites-nous où vous trouvez tous ces costumes. Comment vous débrouillez-vous?
3: Alors, les costumes, on les fait déjà. Alors, il y a déjà des costumes qui sont là depuis longtemps. Hein. Ça fait peut-être 30 ans que des costumes font partie de l'association. Ensuite, sinon, on en fait fabriquer, tout simplement. On a fait un appel également aux dons de costumes parce que on s'est aperçu que beaucoup de gens avaient des costumes dans leur placard, dans leur grenier, dans leur cave. Et on en a récupéré également comme ça. Donc, on les modernise un peu, on les retouche un petit peu. Mais voilà, après, sinon, pendant la fête de la Saint-Louis également, nous faisons intervenir une costumière qui loue pour les gens de passage ou pour les commerçants.
2: Alors, y a-t-il, parce que c'est énorme comme organisation, il y a une régie, il y a un ordre qui est établi, tel jour ceci, tel jour cela, top départ et tout, comment ça se passe?
3: Alors, il faut savoir que quand on termine une Saint-Louis, on en commence une nouvelle. Notre bureau se réunit tous les 15 jours, toute l'année. Donc en fait, on a chacune des commissions. Il y a des commissions avec des bénévoles à l'intérieur. Donc on peut avoir la commission des costumes, on en parlait juste avant. On a la commission des tournois, on a la commission du marché médiéval, on a la commission des spectacles, on a la commission des troupes. Voilà, il y a beaucoup de commissions.
2: Et comment enchaîner tout ça?
3: eh bien, chacun travaille en fait de son côté, et puis on se réunit de temps en temps pour faire le point et voir les troupes, par exemple, sélectionnées. Voilà, c'est un travail collectif et tout le monde intervient et tout le monde est décideur.
2: C'est énorme. Alors, est-ce que vous essayez de reconstruire, enfin de recréer la vie de l'époque avec les costumes? Comment faites-vous? Y a-t-il des documents? Comment vous prenez les informations pour savoir qu'on peut relater tel et tel effet?
3: Alors l'idée déjà là-bas, c'est d'être en immersion. Hein. Il faut que les gens qui viennent se sentent vraiment au Moyen-Âge. Ensuite, effectivement, il y a des écrits, on a également des historiens, des gens qui nous conseillent, qui nous aident aussi sur les potentielles démarches qu'on veut faire. Le but, c'est de rester le plus histo possible. C'est toujours assez compliqué, on est d'accord, puisqu'il faut trouver les troupes en adéquation. Mais on va dire qu'à 95%, on est vraiment en adéquation avec le côté médiéval, ça c'est sûr.
2: Alors, il y a le roi, il y a le reine. Comment ça se passe? Et il y a eu un casting. Comment ils sont là, tous ces figurants, on va dire?
3: Alors, c'est rigolo parce que moi, j'ai eu le privilège et la chance d'être roi aussi il y a bien longtemps maintenant. Donc, vous voyez, maintenant, je suis président. C'est la suite un peu logique. Mais il faut savoir que moi, à mon époque, personne ne voulait le faire. Voilà, on m'a appelé parce que... on me connaissait et qu'ils n'avaient personne d'autre sous la main. Donc, j'étais un peu poussé, forcé. On va savoir que c'est une expérience... extraordinaire, incroyable. Et je pense qu'on a relancé une dynamique également, puisqu'à l'époque on était jeunes. Et maintenant, on a de la demande. Hein. On a de la demande pour être roi.
2: Qui demande pour être roi.
3: Roi, reine, prince, princesse, oui. Alors, beaucoup de jeunes filles.
2: Il y a un casting, il y a quoi? Comment ça se passe?
3: On le fait généralement au feeling et on essaie également de changer de temps en temps pour satisfaire tout le monde. L'idée, c'est pas de mettre des barrières aux gens. On est loin de ça, mais c'est vrai qu'il faut choisir. Il faut choisir et souvent c'est le feeling, mais essaye de renouveler régulièrement.
2: J'ai entendu dans votre discours que vous faites appel à des sociétés également extérieures pour animer les espaces tels devant les remparts sud et tout ça. Mmh. Ces contacts, vous les avez dans toute la France ?
3: Oui, alors on va dire qu'on essaie nous de rester le plus local possible. Voilà, on essaie vraiment de faire travailler les locaux. Maintenant, effectivement, on est quand même dans une niche un peu ciblée, donc on est obligé de faire intervenir des gens qui viennent de la France entière, effectivement, même si on a quelques troupes qui sont de Nîmes, qui sont de Pézenas, qui sont aussi du coin. Voilà, on essaye vraiment de travailler là-dessus, mais parfois, comme je l'ai dit, on essaye vraiment de se perfectionner. Et quand on veut être dans la perfection, parfois on est obligé de passer par des troupes qui sont un petit peu plus loin. Mais on a quand même beaucoup de troupes locales aussi.
2: Très bien. Alors pour terminer, est-ce que vous avez, en exclusivité toujours pour Delta FM, une petite anecdote depuis que vous êtes président, une ou deux anecdotes un peu croustillantes qui s'est déroulée pendant ces 3 années de présidence?
3: Là, tout de suite, vraiment, c'est pas des anecdotes, c'est peut-être plutôt, j'appelle ça des coups de pression. Voilà, un prestataire qui n'est pas là, enfin une troupe qui n'est pas là au bon moment, à la bonne heure. Il faut rester calme, des problèmes à la taverne, puisqu'on gère également la taverne, des problèmes d'approvisionnement. Voilà, c'est surtout des choses comme ça et qui font qu'on court un peu de partout, mais bon, voilà, si on le fait, c'est qu'on aime ça. Et puis les coups de pression, parfois aussi, ça fait du bien.
2: Je vous remercie en tout cas. Merci monsieur Tranier.
3: Merci beaucoup.
2: À bientôt, au revoir. Et bonne fête.
3: Merci, on vous attend. Hein. On vous y attend.
2: Monsieur le maire, bonsoir, bienvenue sur Delta FM. Alors, cette affiche enfin dévoilée, comment vous la trouvez?
4: Elle est superbe. Elle est superbe parce que là, on change diamétralement du grand classique. On a une vraie modernité, puis on a un Saint-Louis juvénile avec toute la symbolique derrière. Nous avons la fleur de lys, on a le rouge-gorge, nous avons derrière les remparts. Et puis surtout, on a, ce qui m'intéresse, le petit templier qui est au fond, qui est important, cet héritage-là.
2: Qui marque l'époque. Lorsqu'on est maire d'une ville comme Aigues-Mortes, lorsqu'on a un événement comme celui-ci, quel est votre ressenti? Fierté? Crainte?
4: C'est une grande fierté. C'est une grande fierté parce que pour un village de 8700 habitants, nous faisons partie de l'histoire de France. Du seul roi qui a été sanctifié, Saint-Louis, héros fondateur de notre ville. Donc pour nous, c'est magnifique, quoi.
2: Alors, vous me dites si je me trompe, mais il me semble que vous aviez, dans vos vœux, souhaité que le bateau parte sur le Gros. Est-ce que ça va arriver? Peut-être pas cette année, mais dans les années futures.
4: Oui, c'est très important. Alors, pour vous dire, j'ai des passionnés qui ont créé une association pour refaire... Alors, c'est pas la nef de la Montjoie, mais l'embarcation à fond plat qui a amené Saint-Louis de la tour de Constance, de la grosse tour qu'on appelait à l'époque, qui s'appelait pas encore Constance, jusqu'au Ponant où était stationnée la 7e croisade. C'était donc une embarcation en fond plat d'à peu près 15 mètres de long. et c'est passionné. Aimerait faire un chantier bois solidaire et refaire l'embarcation de Saint-Louis.
2: J'espère que votre vœu sera exaucé. Merci beaucoup, monsieur le maire. Au micro de Delta FM, j'ai le plaisir, l'honneur même, d'avoir un grand peintre, dessinateur, puisque c'est celui qui a réalisé l'affiche de cette manifestation pour la Saint-Louis. Monsieur Bonéo Romain, c'est bien cela ?
5: Robin, exactement.
2: Robin, pardon. Alors, combien de temps pour faire cette affiche ? C'est une commande ? Comment ça s'est déroulé ? Expliquez-nous.
5: Alors, tout d'abord, c'est une amie à moi qui s'appelle Estelle Kittard, qui fait partie de l'association, justement, pour les festivités d'Aigues Mortes, qui m'a recommandé auprès de Julien, qui est donc le président, tout à fait. Et il a décidé de me faire confiance, de me donner cette opportunité de réaliser l'affiche. Et pour la réalisation, ça m'a pris un peu plus d'une centaine d'heures quand même.
2: Une centaine d'heures quand même. Donc il y a peut-être des détails très importants.
5: Cette affiche, elle est composée. Alors il y a beaucoup de détails, elle mélange beaucoup de genres. Et il y a beaucoup de symboliques avec beaucoup d'éléments qui à mon avis, seront plaire aux amateurs comme aux connaisseurs de la fête de la Saint-Louis.
2: Donc des images très représentatives de la fête de la Saint-Louis, c'est ce que vous voulez apporter à ce tableau.
5: Tout à fait. De mon côté, vous allez le découvrir maintenant, mais c'est vrai que j'ai souhaité sortir des codes habituels pour une affiche qui était destinée à la Saint-Louis. Elle a pour vocation un thème beaucoup plus poétique, moins représentatif d'une scène de guerre. D'accord. Et j'espère que ça sera apporté un peu de fraîcheur sur cet été qui est déjà lourd en chaleur.
2: Je présume que vous avez une formation de dessinateur ?
5: Alors moi je suis actuellement en formation à l'école LESMA à Montpellier, qui est une école de graphistes, et je passe actuellement un diplôme de directeur artistique comme graphiste.
2: Eh bien écoutez, on vous souhaite bonne chance pour votre carrière et merci pour cette magnifique affiche.
5: Bon, ben, je vous remercie.

sur Delta FM. Tout de suite, l'agenda des concerts. Et on commence cet agenda des concerts en partant du côté de Caveirac ce mercredi soir. Tous les mercredis, en fait, jusqu'à la fin août, vous profitez d'une belle soirée sous les guirlandes, sur le parc du château. Une très belle soirée mêlant concert live, food truck, ambiance festive. Et donc, pour ce mercredi 29 juillet, ce sera un concert acoustic rock avec le groupe The Blondies. Et puis, notez que ce sera pop rock le 5 août avec le Ninja Copieur. Ça, c'est du côté de Caveirac. Dans les arènes du Gros du Roi, le concert de Kenji, la tournée anniversaire des 10 ans, une expérience inoubliable côté musique. Kenji dans les arènes du Gros du Roi, c'est ce jeudi à 21h30 et il reste encore des places au moment où j'enregistre. Il reste encore des places en fosse. Infos et liens pour réserver sur le site notamment du festival Côté Mer. À Aiguemorte, vous avez le Chœur des Pénitents à la Chapelle des Pénitents Blancs, comme tous les vendredis du mois de juillet, donc c'est le dernier rendez-vous. De 18h à 18h30, ils vous proposent un programme concocté par leurs soins. L'entrée est libre, c'est à la Chapelle des Pénitents Blancs à Aiguemorte, donc ce vendredi 31 juillet. Et puis notez, pour mardi prochain, le 4 août, ce sera le concours de chant, le Grand Prix de la chanson française, à 21h, place de la Viguerie. Vous pourrez donc assister à ce concours où seront départagés les meilleurs interprètes comme chaque année. Ça, c'est sur Aiguemorte. À la Grande Motte, beaucoup de rendez-vous concerts. Je démarre avec ce jeudi, le concert de Endless Soul. Ce sera à Place de l'Épi à 21h. Puis ce samedi, toujours Place de l'Épi, ce sera toujours à 21h, Mathieu Sax et DJ Teddy B. Et puis rendez-vous mardi 4 août pour le Jazz au Ponant avec le Boutonnet Blues Band, un trio influencé par le début de l'électricité dans le blues, de Chicago à la Nouvelle-Orléans en passant par le Texas. Vous pourrez entendre des morceaux dans l'esprit 50s, 60s de Jimmy Reed, Elmore James, Albert Collins ou encore Johnny Guitar Watson. L'orchestre est composé donc d'un musicien à l'orgue, d'un guitariste chanteur et d'un batteur. Et ça se passe sur les rives de l'étang du Ponant à la Grande Motte, mardi à 21h, l'accès est libre. Si vous êtes plutôt électro, sachez que tout ce week-end, c'est le Family Picnic Festival du côté du Parc des Expos de Pérols-Montpellier avec trois scènes, des dizaines de DJ qui vont se succéder. Un beau rendez-vous pour les amateurs amatrices d'électro. Info sur le site du Family Picnic Festival. Si vous êtes prêt à faire un petit peu de route, des rendez-vous à noter du côté de Arles. À commencer par le festival Flamenca qui démarre ce 29 juillet et se poursuit jusqu'au 15 août, 9e édition, 2 étoiles andalouses de la danse. Il y aura également un concert hommage à José Reyes, le père des Gypsy Kings. Il y aura une quinzaine de concerts dans la ville, donc un très beau rendez-vous que ce festival Flamenca à Arles. Et puis un concert gratuit, la tournée Ça c'est le Sud, la voix délicate de Julie Zenati, l'énergie du collectif Bande à part et la puissance des 100 chanteurs du Cœur du Sud composent le plateau du concert offert par la région Provence-Alpes-Côte d'Azur et la ville de Arles. Rendez-vous le 1er août en soirée, donc en centre-ville, pour profiter de ce show aux tonalités du Sud. Les infos à retrouver et les liens sur arles.fr. Deux autres rendez-vous pour terminer, un concert Afro Soul du côté de la Secret Place à Saint-Jean-de-Védas ce vendredi. Ce sera Emmanuel Pidjob et l'Afro Soul Gang. Ça vous coûtera 12 euros en prenant les places sur place, donc c'est ce vendredi. Et vous avez les UB40 à Agde. Faudra faire un petit peu de route, mais si ça vous tente pour aller voir ce groupe, cette légende du reggae, le groupe britannique UB40, avec ses 40-52 hits des tubes planétaires comme Red Red Wine, Kingston Town ou encore Here I Am, et vibrer donc avec la foule présente, c'est un concert gratuit sur la scène flottante de Agde. C'est ce mardi à 21h. Voilà pour les idées de sortie concert, en espérant que ça ravisse vos oreilles mélomanes. Et ceci bien sûr sans oublier les nombreux concerts et les nombreuses propositions musicales faites dans les restaurants et bars des communes environnantes. N'hésitez pas à vous rapprocher des sites des offices de tourisme pour aller, voilà, éplucher un petit peu en détail ce qui peut se dérouler de ce côté-là. Bonne sortie avec Delta FM.

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3: 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Non, je vais pas faire ce qu'on m'a dicté depuis petit. Il faut faire ci, il faut faire ça, désolé, moi je suis pas épanoui, alors j'écris. Et je prends les choses en main, je vais essayer d'aller croiser le destin.

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1: À la Grande Motte, un acteur majeur de la fabrication de catamarans haut de gamme recherche activement 5 menuisiers ou menuisières d'agencement nautique pour intégrer ses ateliers. Si vous avez la passion du travail de précision et le goût des beaux matériaux, c'est l'occasion idéale d'intégrer un environnement stimulant et dynamique. Au cœur de la production, vos missions consisteront à réaliser l'agencement intérieur complet de navires d'exception. Vous devrez lire et interpréter des plans techniques, effectuer des découpes, des assemblages et des ajustements de pièces, puis procéder à la pose de mobilier et d'éléments d'aménagement sur mesure. Vous travaillerez également en étroite collaboration avec les autres corps de métier, tels que les électriciens et les plombiers, pour garantir une finition irréprochable. Les postes sont à pourvoir dans le cadre de missions en intérim, offrant une belle opportunité de valoriser votre savoir-faire technique au sein d'une entreprise renommée de l'industrie navale. Une maîtrise de la lecture de plans et une première expérience dans le travail du bois ou l'agencement seront vos meilleurs atouts pour réussir.
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1: Cinéflash pour ce jeudi et ce vendredi 30 et 31 juillet avec à voir dans votre cinéma Vogue du Croc du Roi, le dernier Spider-Man Brand New Day, film d'aventure fantastique, science-fiction avec toujours Tom Holland, Zendaya et Sadie Sink. C'est un tout nouveau jour pour Peter Parker dans un monde qui ne se souvient plus de lui. Il poursuit sans relâche sa lutte contre la criminalité, mais le sentiment d'avoir été oublié par ses amis qui avancent désormais sans lui provoque un changement chez Peter qui n'est peut-être pas en mesure de contrôler. Et pourtant, c'est cette mutation qui pourrait être sa seule chance de s'opposer à un adversaire terrifiant, capable d'agir sans jamais être repéré et prêt à s'attaquer à la ville et à tous les proches de Spider-Man. Car si le monde ne se souvient plus de Peter Parker, lui ne l'a pas oublié. Spider-Man Brand New Day, c'est à voir dans votre cinéma ce jeudi à 14h en version française et à 19h30 en version originale sous-titrée. Et ce vendredi, c'est à 17h et à 20h en VF. Pour le reste de la programmation pour ce jeudi, vous avez l'Odyssée en version originale sous-titrée à 16h30 et en version française à 19h30. Je rappelle que l'Odyssée est interdit au moins de 12 ans. Le héros de Berlin est à voir à 15h30. À 17h30, vous avez Charlie et les kangourous et des mignons et des monstres, c'est à 14h. Pour la journée de vendredi, l'Odyssée est à voir à 14h et 19h30. À 16h, vous avez Toy Story 5. Vaiana est à 17h45 et Charlie et les kangourous est à 14h. Vous avez la programmation disponible jusqu'au 11 août sur le site cinemavogue-gourduroy.com. Bonne séance.

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1: Même si Hollywood ne les a pas beaucoup représentés, il est estimé que près d'un tiers des cow-boys américains étaient noirs. Pour beaucoup, il s'agissait d'anciens esclaves émigrés après la guerre de sécession. Impliqués dans le commerce de la fourrure comme accompagnateurs, éclaireurs, guides, ils furent aussi pour certains de véritables explorateurs.
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2: Bonjour à tous. À la une de l'actualité, la situation s'améliore sur plusieurs fronts face aux incendies. Dans le Var, le feu est fixé depuis 5h30 ce matin et les habitants évacués peuvent regagner leur domicile.

Une annonce de Jérôme Boulanger, porte-parole de la sécurité civile. En Gironde, l'incendie est stabilisé, mais les restrictions de circulation restent pour l'instant en vigueur. Plus de 3300 sapeurs-pompiers épaulés par d'importants moyens terrestres et aériens restent tout de même mobilisés. En Corse, c'est un millier d'hectares qui ont brûlé. Le feu est fixé, mais demeure sous surveillance. Et puis l'aide d'urgence destinée aux travailleurs dont l'entreprise ou l'habitation a été détruite par le feu est quadruplée avec un plafond désormais fixé à 8000 euros. Le gouvernement renforce son soutien aux indépendants touchés par les incendies en Nouvelle-Aquitaine. Le dispositif concerne notamment les artisans, commerçants et auto-entrepreneurs sinistrés en Gironde et dans les Landes. Et puis ce soir, côté sport en football, l'OM joue contre Nîmes avec un match amical. Battu 3-0 la dernière fois par Nice lors de son dernier match, l'OM cherchera donc à retrouver de la confiance avant ses prochaines affiches. De son côté, Nîmes, qui évoluera en National 2 cette saison, tentera donc de décrocher un premier succès en préparation. Le coup d'envoi, c'est à 18h en direct sur Ligue 1+.

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1: Et comme chaque semaine, on retrouve les coups de cœur des offices de tourisme. Et aujourd'hui, je suis en compagnie d'Alicia de l'office de tourisme d'Aigues-Mortes. Salut Alicia.
2: Salut Tom, ça va?
1: Ça va super, et toi?
2: Merci, parfait.
1: On va démarrer ces coups de cœur avec un très bel événement, plusieurs événements, puisqu'on va, faire un petit tour des expositions qui se déroulent à Aigues-Mortes. On se dirige vers la maison Grand Site de France.
2: Voilà, donc pour les Aigues-Mortes, c'est la Marette. L'exposition est jusqu'au 1er août, pardon, pour découvrir les dessins en petite Camargue de Leonara Hugues. Donc c'est l'exposition des œuvres de Hugues Romano.
1: Et là, pour le coup, c'est en quelque sorte une exclusivité, puisque c'est une nouvelle exposition qui démarre à la Chapelle des Capucins.
2: Voilà, du 5 au 19 août, ce sera Philippe Lonzy qui va exposer ses sculptures et ses peintures. Le vernissage aura lieu le 7 août et c'est ouvert tous les jours de 10h à 19h, toujours en entrée libre.
1: Le 30 juillet, on vous donne rendez-vous au Tour et Rempart.
2: Pour une lecture de contes pour les petits proposée par l'association La Ronde des Mots, ce sera à 18h20.
1: Comme chaque année, on a un très bel événement durant l'été ici à Aigues-Mortes. Forcément, cité médiévale, mais aussi la cité...
2: Terre de sel.
1: Exactement. Et donc, du 30 au 2 août, on Exactement. Retrouve événement sel.
2: C'est ça. Donc, au programme, vous allez notamment retrouver l'exposition « Sel et sens des papiers » à la Chapelle des Capucins, qui est accompagnée d'un atelier culinaire. Il y aura également des ateliers de peinture et de maquillage place Philippe Le Hardy et très probablement un concert place Saint-Louis le 1er août.
1: On va profiter également du dernier concert ce vendredi. Il a eu lieu tous les vendredis du mois de juillet. Et là, c'est la grande dernière.
2: Exactement. Donc, c'est la dernière des chœurs des pénitents à la chapelle des pénitents blancs. L'entrée est toujours libre et c'est l'occasion de venir les écouter une dernière fois.
1: Et oui, allez voir la sérénade des chœurs des pénitents. Le 2 août, on se donne rendez-vous chez Vincent.
2: Exactement, dans le cadre de ses estivales, il accueillera cette fois-ci la chanteuse Jessica Fichon à 20h pour un concert plutôt aux influences jazz et folk, inspiration du monde. La réservation est plutôt conseillée.
1: On reste sur le thème musical avec cette fois le Grand Prix de la chanson française.
2: Ce sera Place de la Viguerie à 21h le 4 août, donc venez encourager les candidats et voir qui sera sélectionné pour la grande finale.
1: Je pense qu'il y a de très beaux talents à découvrir durant cette soirée.
2: N'en doute pas.
1: Le lendemain, on retourne à la Marette, au Grand Site de France, pour une visite et dégustation.
2: Exactement, donc c'est leur événement qui s'appelle du sel dans mes tartines. C'est une visite qui commence à 7h30 pour déjà un petit déjeuner partagé. Et après, vous faites la visite du site jusqu'à 10h. Le tarif est de 12€ pour les adultes et 8€ pour les enfants et la réservation est conseillée.
1: Et juste après, on invite les enfants à rêver avec un bel événement au Tour et Rempart, une visite particulière.
2: C'est ça, c'est une visite ludique à partir de 10h30 qui est incluse dans le billet d'entrée si vous avez prévu de faire votre visite classique. Et donc, ils se mettront dans la peau de petits chevaliers pour aller vaincre le méchant dragon.
1: Sympa. Et pour finir, c'est la dernière projection du côté des remparts sud avec le ciné plein air.
2: C'est ça, donc pour cette dernière, on vise grand puisqu'on va regarder l'Odyssée.
1: Waouh!
2: Voilà, le tarif est toujours de 4€. Vous pouvez trouver les billets au cinéma, sur leur site internet ou directement sur place s'il reste de la place.
1: C'est bien magnifique. On rappelle que tous ces événements sont des coups de cœur et qu'il y a encore plus d'événements dans la cité d'Aigues-Mortes et aux alentours. Pour cela, rendez-vous sur les sites, le site ot-aiguemorte.com et on peut également aussi venir vous voir place Saint-Louis.
2: Exactement, tous les jours de 10h à 18h.
1: Eh bien, c'est magnifique. Merci beaucoup, Alicia, pour ces coups de cœur. Et on se retrouve très prochainement pour de nouveaux rendez-vous.
2: À bientôt, merci.
1: À bientôt.

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1: Chers auditeurs, bonjour. Nous sommes très heureuses, ma collègue Erin Poetica et moi-même, d'accueillir aujourd'hui sur notre plateau radiophonique des invités tout à fait exceptionnels, Monsieur Ésope et Monsieur Phèdre. Bienvenue à vous deux, poètes de l'Antiquité.
5: Quel honneur pour nous de vous recevoir devant les micros de Delta FM. Vous venez d'effectuer un très long voyage à travers le temps qui, sans doute, fut particulièrement éprouvant pour vous. Déjà à peu près 5 siècles vous séparent l'un de l'autre. Sachant que Monsieur Ésope est né le premier et, de lui à nous, plus d'un millénaire s'est écoulé.
6: Oh oui, je suis, moi, largement le doyen dans toute cette histoire.
7: Vos fables, cher ami, se transmettaient alors seulement de bouche à oreille. C'est cette tradition orale qui les a apportées jusqu'à moi. Je n'ai fait ensuite que les mettre en vers. Puis j'ai inventé d'autres avec non seulement des animaux, mais aussi des êtres humains.
5: Et c'est donc grâce à vos créations à tous les deux que Jean de La Fontaine a écrit ses propres fables, très inspirées des vôtres.
1: Pouvez-vous nous donner quelques exemples de fables qui, de Monsieur Ésope, sont arrivées à Monsieur Phèdre et ensuite reprises par Monsieur Jean de La Fontaine ?
5: Des histoires donc qui ont été inventées il y a plus de 2500 ans et que les enfants de 2025 apprennent encore à l'école.
6: Eh bien, le corbeau et le renard, le loup et l'agneau, le lion et le moucheron datent de ces années-là en effet.
7: C'est ce qui s'appelle avoir du succès. Mais nous étions loin de nous en douter à l'époque.
1: Oui. Et même Monsieur Jean de La Fontaine, ici présent le mois dernier, me confiait qu'il était tout étonné d'apprendre une chose pareille. Lui et son ami Molière auraient été bien surpris d'entendre leur œuvre récitée ou jouée au XXIe siècle.
7: Molière, dites-vous ? Je crois que son théâtre est parvenu aujourd'hui jusqu'à nos côtes méditerranéennes.
6: Ah, le théâtre grec, cher ami. Le chant des poètes déclamé sous les étoiles, né comme moi, dans l'Antiquité, berceau de notre civilisation méditerranéenne.
1: Il est vrai que nous pourrions considérer que seul Monsieur Jean de La Fontaine est un poète du Nord, alors que vous êtes tous deux des poètes du Sud.
5: Oui, en fait, disons du Nord de la France et du Sud de la Méditerranée.
7: Ne me parlez plus de la Méditerranée, j'en ai encore le mal de mer. Je crains beaucoup les voyages en bateau, voyez-vous, avec de plus ce lessivage à l'arrivée dans votre imprimante 3D.
6: Moi, c'est pareil. Mais permettez, cher ami, de vous rappeler la morale d'une de mes histoires, le lièvre et la tortue. Si je me souviens bien, il y a si longtemps... Ah ! Rien ne sert de courir, il faut partir à point. Nous avons avancé très lentement, mais sommes arrivés à bon port. Eh bien, avant cette bête terrible qui crache dans le ciel ces fumées noires qui empoisonnent jusqu'aux étoiles.
1: Vous voulez parler d'un avion ?
6: Avion ? Connais pas. Avion ? Peut-être.
5: Nous comprenons bien sûr que vous soyez quelque peu désorienté dans notre monde moderne.
6: Pour tout vous dire, je préfère les transmissions géographiques, orales que matérielles. Je les trouve, comment dire, magiques. Après tant d'années, nos histoires sont arrivées aux oreilles de Monsieur Phèdre, puis à celles de Monsieur Jean, qui les a retraduites pour vous.
7: Jusqu'à leurs oreilles, mais aussi sous leurs yeux, n'est-ce pas ? Car il a bien fallu que je les écrive sur quelques papyrus pour ne pas les oublier, pour les retravailler, les nuancer.
1: Chers invités, la grande horloge du temps, au petit poignet de Mélanie, marque hélas la fin de notre émission. Comme promis, vous allez rejoindre Jean de La Fontaine en vous glissant dans notre imprimante 3D. Il vous attend dans son 17e siècle pour trinquer avec vous à la taverne de la rue Saint-Honoré à Paris, où Molière est également attendu demain.
6: Du moment que nous ne prenons pas le bateau, je suis bien content. Merci pour votre invitation. Nous transmettrons bien le bonjour à Jean et Jean-Baptiste de votre part.
7: Mais à la sortie de l'imprimante, nous aurons un fleuve. La Seine, je crois. Y aura-t-il un radeau pour rejoindre la terre ferme?
1: Ne vous inquiétez pas. Un guide sera là pour vous diriger sans problème vers votre rendez-vous. Pas de radeau, mais un pont. Un pont tout décoré en votre honneur.
5: Nous attendons maintenant un signe de Tom en direct radiophonique. Voilà. Chers auditeurs, Tom verse maintenant dans le carburateur de l'imprimante quelques gouttes d'eau salée prélevées à des spillettes. Notre plage voisine où nos invités sont arrivés ce matin. Quelques gouttes et quelques grains de sable soigneusement choisis selon une recette secrète qui permet seul d'actionner la machine. Voilà, Tom nous fait signe, c'est prêt. Venez messieurs, nous vous remercions en vous accompagnant à la porte du temps.

Bonjour, aujourd'hui dans ma cuisine, un incontournable de la cuisine de Petite Camargue dont chaque famille transmet religieusement sa recette. Si les ingrédients sont simples à trouver et peu coûteux, le savoir-faire est tout. L'essentiel, c'est la tendresse du mets et la gourmandise. Vous avez deviné, c'est bien de rouille dont je vais vous parler. Et pour mettre tout le monde d'accord, j'ai choisi une recette du livre des Grolinades de 2015. Traiteur au Gros du Roi, Jean-Philippe Crèche est le personnage culinaire incontournable de la ville du Gros du Roi. Il a su adopter les techniques des grands-mères dont quelques anciens Grolins gardent jalousement le secret. Pilier des Grolinades tant sur l'organisation qu'en cuisine, on lui doit chaque année la réalisation d'une rouille géante, dont voici la recette. Pour cette recette, vous aurez besoin de 5 kg de poulpe nettoyée et congelée, ça les attendrit, sinon il faut les battre, et beaucoup. De 2,5 kg de pommes de terre à chair ferme, d'1,2 kg d'aïoli, 1/4 litre d'huile d'olive, de 5 piments, 3 feuilles de laurier et enfin du sel et du poivre. C'est parti! On commence par cuire les poulpes dans de l'eau légèrement salée avec les piments et le laurier. Comptez 45 à 50 minutes après ébullition. Ça vous laisse le temps d'éplucher les patates et de les couper en cubes assez gros, manière qu'ils ne se démarmaillent pas à la cuisson. Toujours pendant que les poulpes s'ébattent en rougissant, montez un aïoli du feu de Dieu. Quand les bestioles sont enfin tendres au couteau, les égouttez, de préférence avec une écumoire ou une grosse fourchette car il faut conserver l'eau de cuisson. C'est en effet là-dedans qu'on va cuire les pommes de terre pendant environ 20 minutes. Ça dépend de la taille des cubes et de la qualité des patates. Enfin, on coupe les poulpes grossièrement et on les mélange avec l'huile d'olive. Puis, on égoutte les pommes de terre et on assemble délicatement les poulpes, les patates et l'aïoli pour un régal typiquement grolin. Et on se régale tout de suite. En effet, la rouille grolaine se mange de préférence chaude, car ce plat ne peut se réchauffer. Mais les connaisseurs savent aussi que si on en a préparé assez pour qu'il en reste, on peut la manger glacée quand commence à tomber la cagne de l'été. Pour les plus sensibles, on peut terminer ce repas, car ça fait un repas complet, par un lassi, cette petite douceur venue d'Inde, parfumé à la menthe par exemple, histoire de récupérer une haleine potable si besoin. Et voilà, le tour est joué, un bon repas en perspective. J'espère que vous allez vous régaler. En tout cas, moi je vous embrasse, même si vous avez mangé beaucoup de rouille. Et je vous dis à bientôt sur Delta FM.

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2: Et comme chaque semaine, on retrouve Objectif Ciné, votre rendez-vous cinématographique de la semaine. Et cette semaine, nous ne sommes pas avec Jean-Marie Amoros, mais on le retrouvera évidemment la semaine prochaine pour eh bien une toute nouvelle saison d'Objectif Ciné. Mais en attendant, cela ne m'empêche pas de vous proposer quelques actualités cinématographiques. On ouvre cette édition avec une grande première dans la carrière d'Elsa Zilberstein, figure incontournable du cinéma français depuis plus de 35 ans et césarisée pour « Il y a longtemps que je t'aime », l'actrice s'apprête à passer pour la toute première fois derrière la caméra. Après l'immense succès de Simone, Le Voyage du siècle d'Olivier Dahan en 2022, qui avait réuni plus de 2,5 millions de spectateurs en salle, elle prépare son premier long métrage intitulé « Ma meilleure vie » qu'elle co-réalisera avec Michael Pierrard et que produira UGC Fiction. Cette comédie dramatique tire son origine de Mytho du soir, une série de sketchs d'Elsa Zilberstein publiée sur Instagram durant le confinement autour d'un personnage d'une grande fantaisie. Plutôt qu'une simple adaptation, elle a coécrit avec Michael Pierrard une histoire originale où elle incarnera une comédienne en échec dont la mère, victime d'un AVC, se réveille en étant persuadée que sa fille est devenue une star internationale du cinéma. Pour ne pas briser cette illusion, l'héroïne va bâtir une vie fictive de plus en plus élaborée. C'est Miu Miu qui interprétera la mère, tandis que Mathieu Demy jouera son ami d'enfance et que Lucas Bravo est actuellement en négociation pour prêter ses traits à un acteur en plein burn-out. Elsa Zilberstein décrit ce film, dont le tournage débutera à la fin de l'été, comme un hymne au pouvoir sauveur de l'imagination et une exploration touchante de la relation mère-fille. On continue dans l'actualité cinématographique avec un raz-de-marée cinématographique. Le raz-de-marée de ce mois de juillet, c'est l'Odyssée de Christopher Nolan. Alors, malgré des attaques virulentes venues de franges conservatrices et ultra-conservatrices à propos du casting, reprochant notamment le choix de Lupita Nyong'o pour incarner Hélène de Troie, d'Eliot Page pour prêter ses traits à un guerrier grec, et bien la présence d'acteurs d'origine asiatique parmi l'équipage d'Ulysse ou encore un langage jugé trop moderne, et bien le film réalise un démarrage historique. Elon Musk s'en est lui-même mêlé sur Twitter en accusant Nolan de racisme anti-blanc et en se disant prêt à financer à hauteur de 100 millions de dollars une version alternative réalisée par Mel Gibson. L'homme d'affaires a également annoncé que son intelligence artificielle, Grok, produirait d'ici la fin de l'année 2026 une version historiquement exacte de l'œuvre d'Homère. Pourtant, ces vives polémiques n'ont eu aucun impact négatif sur la fréquentation des salles. Avec 125 millions de dollars récoltés pour son premier week-end aux États-Unis et au Canada et près de 265 millions de dollars engrangés à l'échelle mondiale, le long métrage signe le meilleur démarrage de toute la carrière de Christopher Nolan, balayant au passage le slogan conservateur « Go woke, go broke ». Et enfin, 10 ans après la sortie de Star Trek Beyond, la mythique franchise de science-fiction s'apprête enfin à faire son grand retour sur grand écran. Alors que l'univers télévisuel continue de vivre avec la saison 5 confirmée de Star Trek Strange New Worlds et la fin annoncée de Star Trek Starfleet Academy après 2 saisons, Paramount prépare un tout nouveau long métrage pour le cinéma. Jonathan Goldstein et John Francis Daley, le duo remarqué derrière Donjons et Dragons, L'Honneur des Voleurs, ont confirmé lors du Comic-Con qu'ils étaient aux commandes de l'écriture. Ce projet marquera une rupture historique pour la saga en mettant en scène un groupe de personnages totalement inédits et une intrigue située plus loin dans le futur que dans n'importe quel film précédent. Avec ce saut temporel, les réalisateurs ambitionnent de surprendre les fans de la première heure tout en séduisant une toute nouvelle génération de spectateurs. Voilà, c'est tout cette semaine pour Objectif Ciné. On se retrouve la semaine prochaine avec une toute nouvelle chronique et cette fois en compagnie de Jean-Marie Amoros. Je vous souhaite une très belle semaine à vous tous et rendez-vous la semaine prochaine pour plus d'actualités cinématographiques.
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1: Bonjour à tous. L'essentiel de l'actualité après une troisième nuit calme sur le front du méga feu qui touche la Gironde. La préfecture autorise désormais 84 000 habitants supplémentaires à regagner leur domicile. 9 communes sont concernées de Mios à Sainte-Hélène au nord-ouest et au sud de Bordeaux. L'incendie qui a ravagé près de 42 000 hectares depuis le 22 juillet reste stabilisé. L'autoroute A63 doit également réouvrir à la circulation à partir de 14 heures. Plus de la moitié des 220 000 personnes évacuées ont désormais pu rentrer chez elles, mais les pompiers restent tout de même mobilisés face au risque de reprise. Le leasing social confirme son succès. Près de 20 000 Français ont déjà demandé à bénéficier de cette aide de l'État afin de louer une voiture électrique à prix réduit. Cette nouvelle édition prévoit donc 50 000 véhicules pour les ménages les plus modestes avec un budget de plus de 400 millions d'euros. Le dispositif permet une location longue durée à moins de 200 euros par mois. Et enfin, côté sport,

Or, les sabreurs français se sont qualifiés pour la finale des championnats du monde d'escrime à Hong Kong. Les Bleus ont battu la Hongrie 45 touches à 40 et joueront enfin le titre face à la Corée du Sud.

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2: Et dans votre agenda de ce jeudi 30 juillet, je vous propose de retrouver l'exposition événementielle « C'est l'essence des papiers ». Et oui, la ville d'Aigues-Mortes, en partenariat avec le groupe Salin, vous invite au vernissage de la 4e édition de cet événement culturel et patrimonial qui se tient à la chapelle des Capucins dès 18h30. Alors l'exposition met à l'honneur le sel sous toutes ses formes à travers une scénographie immersive présentant des camels, des conditionnements en vrac et une barge rassemblant du gros sel, du sel fin et de la fleur de sel. Ce rendez-vous s'accompagne d'un parcours photo de Cécile Domins visible intramuros, d'ateliers botaniques et de magnifiques panoramas depuis les remparts sud sur le Salin et ses flamants roses. L'exposition événementielle Sel et Sens des Papis s'est à retrouver à la chapelle des Capucins ce jeudi 30 juillet. En vernissage à 18h30 et l'exposition est visible jusqu'au 2 août. D'ailleurs, c'est également le rendez-vous événementiel où vous retrouverez plein d'activités, notamment aussi des ateliers cuisine au sein de la chapelle des Capucins, et vous pourrez retrouver toutes les informations sur le site ot-aiguemortes.com. On continue avec le festival Côté Mer qui accueille le célèbre Kenji Girac pour un concert-événement aux arènes du Gros du Roi. Pour célébrer une décennie de succès couronnée par plus de 6 millions d'albums vendus, l'artiste revient sur scène pour offrir au public un voyage musical inédit et festif. Une soirée exceptionnelle pour partager des souvenirs mémorables et vivre des instants magiques en musique dans les arènes. Le concert de Kenji Girac dans le cadre du festival Côté Mer, c'est à retrouver ce jeudi 30 juillet aux arènes du Gros du Roi à partir de 21h30. Et pour finir, la guinguette Rive Gauche à Palavas-les-Flots vous propose d'assister à l'élection officielle de Mister France, le concours masculin numéro 1 dans l'Hexagone. Cet événement met en avant des candidats incarnant l'idéal masculin français à travers des valeurs de charisme, d'élégance, d'altruisme et de bienveillance. Le vainqueur de cette étape décrochera non seulement de nombreux cadeaux et un statut d'ambassadeur culturel, mais obtiendra également sa qualification directe pour les plus grands concours internationaux. L'élection de Mister France est à retrouver donc du côté de la guinguette Rive Gauche à Palavas-les-Flots, qui est Paul Conk, le jeudi 30 juillet à 21h. Et bien très bonne sortie avec Delta FM.
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1: Bonjour à tous, à la une de l'actualité sportive, deux supporters ultra de l'OGC Nice risquent de la prison ferme après les violences présumées contre Jérémy Boga et Terem Moffi le 30 novembre 2025 au retour d'une défaite à Lorient. Le parquet a requis 2 ans de prison dont 1 an ferme contre l'un des prévenus et puis 2 ans ferme avec mandat de dépôt contre le second. Les deux hommes contestent avoir porté des coups. Le jugement sera rendu le 11 septembre. L'Olympique lyonnais inquiète à quelques jours de son 3e tour préliminaire de Ligue des Champions. Les hommes de Paulo Fonseca ont été lourdement battus 4-0 par les Betis Séville en match amical à Gibraltar. Après une précédente défaite face à Slavia Prague, les Lyonnais affichent donc des difficultés défensives et offensives avant leur déplacement sur la pelouse du Sparta Prague mardi prochain. Teddy Riner va faire son retour à la compétition 2 ans après ses 2 titres olympiques remportés à Paris. Le judoka français de 37 ans participera au Grand Prix de Lima au Pérou le 16 août prochain. Il enchaînera ensuite avec le Grand Chelem de Lausanne le 30 août. Sa présence au championnat du monde de Bakou, prévu en octobre, reste en revanche incertaine. Voilà pour l'essentiel de l'actualité sportive. Bonne journée à tous.

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1: Cinéflash pour ce jeudi et ce vendredi 30 et 31 juillet avec à voir dans votre cinéma Vogue du Croc du Roi, le dernier Spider-Man Brand New Day, film d'aventure fantastique, science-fiction avec toujours Tom Holland, Zendaya et Sadie Sink. C'est un tout nouveau jour pour Peter Parker dans un monde qui ne se souvient plus de lui. Il poursuit sans relâche sa lutte contre la criminalité, mais le sentiment d'avoir été oublié par ses amis qui avancent désormais sans lui provoque un changement chez Peter qui n'est peut-être pas en mesure de contrôler. Et pourtant, c'est cette mutation qui pourrait être sa seule chance de s'opposer à un adversaire terrifiant, capable d'agir sans jamais être repéré et prêt à s'attaquer à la ville et à tous les proches de Spider-Man. Car si le monde ne se souvient plus de Peter Parker, lui ne l'a pas oublié. Spider-Man Brand New Day, c'est à voir dans votre cinéma ce jeudi à 14h en version française et à 19h30 en version originale sous-titrée. Et ce vendredi, c'est à 17h et à 20h en VF. Pour le reste de la programmation pour ce jeudi, vous avez l'Odyssée en version originale sous-titrée à 16h30 et en version française à 19h30. Je rappelle que l'Odyssée est interdit aux moins de 12 ans. Le héros de Berlin est à voir à 15h30. À 17h30, vous avez Charlie et les kangourous et des mignons et des monstres, c'est à 14h. Pour la journée de vendredi, l'Odyssée est à voir à 14h et 19h30. À 16h, vous avez Toy Story 5, Vaiana est à 17h45 et Charlie et les kangourous Gourou est à 14h. Vous avez la programmation disponible jusqu'au 11 août sur le site cinemavogue-grosduroi.com. Bonne séance!

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1: Et dans le petit écran pour ce jeudi 30 juillet, je vous propose de retrouver un magnifique divertissement, c'est Taratata 100% live. En 30 ans, Taratata a offert des milliers d'instants inoubliables, des rencontres inattendues et des performances mémorables. Au fil des années, Nagui a tissé une relation unique avec les artistes, mélange de confiance, de complicité et de bonne humeur. Ce climat a permis à ce rendez-vous de rester un espace de liberté rare, où les artistes osent, se surprennent eux-mêmes et créent des moments qu'on ne voit nulle part ailleurs. Pour la 600e émission de Taratata, eh bien direction La Villette pour retrouver les meilleurs moments d'un show XXL avec plus de 50 artistes. Des fidèles de l'émission viennent accompagner pour revisiter les plus belles chansons qui ont marqué l'histoire de l'émission et des nouveaux font leur entrée. Taratata 100% live, la 600e émission, c'est à retrouver en inédit ce jeudi sur France 2. Également dans votre télé sur TF1, il s'agit de cinéma avec Thor Love and Thunder. Sur France 3, c'est une série TV Tom et Lola. Sur France 5, Des trains pas comme les autres, Kazakhstan au cœur de l'hiver. Sur M6, direction Saint-Gervais pour Cauchemar en cuisine. Sur Arte, on retrouve la série Mum. Sur France 4, retrouver un film Carmen. Sur W9, il n'y a que la vérité qui compte. Sur TMC, c'est le prime de Secret Story. Sur TFX, retrouvez le film L'Emmerdeur. Sur Gulli, The Middle. Sur ces stars, enquête sous haute tension, vol, incivilité, agression, 100 jours avec la police de Nice. Sur T18, c'est L'Auberge espagnole. Sur Novo 19, tension sur le Cap Corse. Sur la chaîne TF1 série film, on retrouve Mademoiselle Holmes. Sur la chaîne Sister, Les Aventures de Tintin, Les 7 boules de cristal. Et on termine avec la chaîne RMC Découverte, qui nous propose les 10 chemins de fer les plus dangereux de la planète. Très bonne soirée TV avec Delta FM.
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2: Bonjour à tous. L'essentiel de l'actualité après une troisième nuit calme sur le front du méga feu qui touche la Gironde. La préfecture autorise désormais 84 000 habitants supplémentaires à regagner leur domicile. 9 communes sont concernées de Mios à Sainte-Hélène au nord-ouest et au sud de Bordeaux. L'incendie qui a ravagé près de 42 000 hectares depuis le 22 juillet reste stabilisé. L'autoroute A63 doit également réouvrir à la circulation à partir de 14 heures. Plus de la moitié des 220 000 personnes évacuées ont désormais pu rentrer chez elle, mais les pompiers restent tout de même mobilisés face au risque de reprise. Le leasing social confirme son succès. Près de 20 000 Français ont déjà demandé à bénéficier de cette aide de l'État afin de louer une voiture électrique à prix réduit. Cette nouvelle édition prévoit donc 50 000 véhicules pour les ménages les plus modestes avec un budget de plus de 400 millions d'euros. Le dispositif permet une location longue durée à moins de 200 euros par mois. Et enfin, côté sport, les sabreurs français se sont qualifiés pour la finale des championnats du monde d'escrime à Hong Kong. Les Bleus ont battu la Hongrie 45 touches à 40 et joueront enfin le titre face à la Corée du Sud.

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2: Bonjour à tous. L'essentiel de l'actualité. 33 000 climatiseurs mobiles ont été livrés dans les hôpitaux et les EHPAD. Cette mesure d'urgence avait été décidée après la canicule de la fin du mois de juin. Mais ces équipements sont insuffisants et mal adaptés à une utilisation intensive, selon la CGT. Le syndicat estime que la moitié des surfaces hospitalières ne sont toujours pas correctement climatisées. Deux femmes ont été mises en examen et placées en détention provisoire après la mort d'une cliente de 25 ans dans un salon de beauté à Nice. La victime a succombé à une réaction allergique après une intervention esthétique sur les fesses. Selon le parquet, la praticienne exerçait illégalement sans formation ni autorisation. Un homme soupçonné d'avoir dissimulé des produits a été placé sous contrôle judiciaire. Contrairement au site de Tarascon, l'usine Fibre Excellence de Saint-Gaudens en Haute-Garonne bénéficie d'un sursis. Le tribunal de commerce de Toulouse laisse jusqu'au 24 août pour déposer une offre de reprise. Sans repreneur, la liquidation judiciaire sera prononcée le 15 septembre. Enfin, l'Ukraine saisit le tribunal arbitral du sport pour contester la décision du Comité international olympique de réintégrer provisoirement les athlètes russes en vue des JO de Los Angeles 2028. Le TAS n'a pas encore réagi à ce recours.

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1: Les nouveaux accessoires pour un nettoyage de peau parfait, les nettoyants solides, ludiques. Voici une nouvelle génération de produits qui arrivent d'Asie sous leur forme de stick, de boules massantes ou de gelée colorée. Se cachent de vraies formules nettoyantes pratiques à utiliser. Les démaquillants sont à base d'huile végétale pour dissoudre les fards tenaces. Les nettoyants proposent souvent des cocktails très purifiants à base de boue marine, par exemple. Les démaquillants en stick s'appliquent directement sur peau sèche, massés pour que la texture chauffe et se transforme en huile, puis émulsionnés à l'eau. Pour les nettoyants, commencez par humidifier la peau, puis appliquez le produit sur tout le visage avec des mouvements circulaires et rincés. Les éponges Konjac soignantes, 100% naturelles, elles sont fabriquées à partir de fibres issues de la racine de Konjac en Asie. Ces éponges sont plébiscitées car elles peuvent être utilisées pour nettoyer le visage et le corps. Aujourd'hui, il en existe enrichies en ingrédients spécifiques, thé vert, argile rouge, pour leur apporter en plus des propriétés antioxydantes, matifiantes ou encore régénératrices. Les brosses high-tech perfectrices. Ces brosses utilisent des technologies de pointe pour débarrasser la peau des impuretés dont le nettoyage manuel ne vient plus à bout parfaitement. Certaines brosses effectuent plus de 300 micro-oscillations par seconde. D'autres possèdent des systèmes de pulsations soniques d'intensité réglable. Grâce à elles, il faut moins d'une minute pour être 7 fois plus efficace que d'habitude. Les masques pétillants, purifiants au contact de la peau, les tissus de ces masques deviennent effervescents. Une couche blanche se forme, enveloppant le visage d'un soin ultra-oxygénant. Ils sont souvent composés d'ingrédients dépolluants comme le charbon, mais aussi d'actifs apaisants et hydratants ou encore protecteurs comme des probiotiques de riz. Ils sont parfaits pour redonner de l'éclat à une peau fatiguée. Enfin, les serviettes douces réutilisables, des lingettes en tissu bio ou en microfibre qui permettent de se démaquiller de façon plus éco-citoyenne. Lavables, elles possèdent deux faces différentes, une pour nettoyer, l'autre pour exfolier en douceur.

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2: Bonjour à tous. L'essentiel de l'actualité. 33 000 climatiseurs mobiles ont été livrés dans les hôpitaux et les EHPAD. Cette mesure d'urgence avait été décidée après la canicule de la fin du mois de juin. Mais ces équipements sont insuffisants et mal adaptés à une utilisation intensive, selon la CGT. Le syndicat estime que la moitié des surfaces hospitalières ne sont toujours pas correctement climatisées. Deux femmes ont été mises en examen et placées en détention provisoire après la mort d'une cliente de 25 ans dans un salon de beauté à Nice. La victime a succombé à une réaction allergique après une intervention esthétique sur les fesses. Selon le parquet, la praticienne exerçait illégalement sans formation ni autorisation. Un homme soupçonné d'avoir dissimulé des produits a été placé sous contrôle judiciaire. Contrairement au site de Tarascon, l'usine Fibre Excellence de Saint-Gaudens en Haute-Garonne bénéficie d'un sursis. Le tribunal de commerce de Toulouse laisse jusqu'au 24 août pour déposer une offre de reprise. Sans repreneur, la liquidation judiciaire sera prononcée le 15 septembre. Enfin, l'Ukraine saisit le tribunal arbitral du sport pour contester la décision du Comité international olympique de réintégrer provisoirement les athlètes russes en vue des JO de Los Angeles 2028. Le TAS n'a pas encore réagi à ce recours.

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2: Dans votre agenda de ce vendredi 31 juillet sur Delta FM, Tom Baldetti vous donne rendez-vous pour un stand-up d'une drôlerie désarmante dans les arènes du Crès. Avec une grande maîtrise de l'improvisation et une bienveillance constante, il décortique avec justesse ses liens familiaux, ses peurs d'enfance et ses questionnements sur l'amitié et la paternité. Un spectacle puissant et mémorable qui, comme le souligne l'artiste lui-même, saura séduire tous les publics, y compris les mamans. Tom Baldetti avec son spectacle Tom 1, c'est à retrouver aux arènes du Crès ce vendredi à 21h30. Également dans l'actualité et dans votre agenda, le parvis de l'ancien phare au Gros du Roi accueille l'Aïga Quartet Carté pour une soirée dédiée au jazz acoustique. Ce groupe propose une musique élégante et contemporaine, marquée par la présence singulière de la flûte traversière. Entre compositions originales, envolées mélodiques et arrangements subtils, le Carté invite le public à un voyage musical vibrant, tout en finesse et en émotion. Les vendredis du jazz, c'est à retrouver donc sur le parvis de l'ancien phare, non loin de l'office de tourisme au Gros du Roi, à partir de 21h30, l'entrée est libre. Et pour finir, Vauvert vous propose une double affiche éclectique au parc du Castellas pour cette fin de semaine. La soirée débute à 19h30 avec le spectacle indomptable de la compagnie Kiwat, une performance de cirque tout public mêlant humour décalé et grâce poétique pour explorer notre part de sauvage et nos rapports de domination. À la nuit tombée, la soirée se poursuivra avec la projection du film Michael, un portrait cinématographique retraçant le parcours exceptionnel de Michael Jackson, de ses débuts avec les Jackson 5 jusqu'au statut d'icône mondiale. La soirée au parc du Castellas, c'est donc à retrouver au parc du Castellas, forcément à Vauvert, avec le spectacle indomptable et le film Michael, et c'est à partir de 19h30. Très bonne sortie avec Delta FM.
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1: Cinéflash pour ces vendredis et samedi 31 juillet et 1er août avec à voir dans votre cinéma Vogue du Gros du Roi, Charlie et les kangourous. Une aventure familiale, après une panne de voiture, Chris, ancien présentateur météo vedette, se retrouve bloqué dans une petite ville reculée d'Australie. Il y fait la connaissance de Charlie, une petite fille aborigène de 12 ans, passionnée par les kangourous et qui partageait cet amour des animaux avec son père aujourd'hui disparu. Une amitié improbable va alors se nouer entre eux. Ensemble, ils vont recueillir et soigner des bébés kangourous orphelins et leur offrir une seconde chance, une aventure qui transformera leur vie. C'est inspiré d'une incroyable histoire vraie. Charlie et les kangourous, c'est donc à voir dans votre cinéma ce vendredi, c'est à 14h et la prochaine séance ce sera dimanche à 16h45. Également au programme de ce vendredi, l'Odyssée à 14h et à 19h30, Spider-Man à 17h et 20h, Toy Story 5 16h et Vaiana 17h45. Pour la journée de samedi, l'Odyssée est à 16h et 19h, je rappelle que ce film est interdit aux moins de 12 ans. Spider-Man est à 15h30 et 19h45, Toy Story 5 à 18h, Vaiana à 14h et 14h aussi, des mignons et des monstres. Le programme complet jusqu'au 11 août à retrouver sur cinemavogue-grosduroi.com et sur les réseaux sociaux du cinéma. Bonne séance.

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2: Bonjour à tous, l'essentiel de l'actualité. 84 000 personnes autorisées à rentrer chez elles en Gironde. Le feu n'a pas progressé depuis 3 jours et depuis ce matin, les conditions météo sont plus favorables avec une baisse des températures et des rafales de vent. Et la 63 a pu rouvrir dans les deux sens de la circulation même si plusieurs bretelles restent fermées. L'humanité vit désormais à crédit écologique. Ce jeudi 30 juillet marque le jour du dépassement mondial. En 211 jours, nous avons consommé toutes les ressources que la Terre peut régénérer en un an. La date tombe 6 jours plus tard qu'en 2025, mais principalement en raison d'un changement de méthode de calcul. Si toute la planète vivait comme la France, ce seuil aurait été franchi dès le 24 avril. Une grève surprise va perturber le trafic SNCF en Normandie de vendredi à dimanche en plein chassé-croisé estival. La SNCF conseille aux voyageurs de vérifier leur train la veille à partir de 17h et si possible de reporter leur déplacement. La natalité continue de reculer en France. Un peu plus de 313 000 bébés sont nés au premier semestre 2026, soit une baisse de 1,1% sur un an selon l'INSEE. Depuis 2022, les naissances annuelles sont à leur plus bas niveau depuis la fin de la Seconde Guerre mondiale.
3: 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Bonjour, ravi de vous accompagner en cette fin de journée au programme de cette demi-heure sur Delta FM. Votre rubrique 180 secondes avec l'Assemblée régionale des radios associatives d'Occitanie. Direction Sommière aujourd'hui où nous parlerons d'un projet qui allie théâtre et alimentation. Avant ça, votre flash d'actualité locale et régionale du jour avec Nicolas ou encore le coin des curieux. Et avant ça, côté musique, Coldplay. Et Oshi tout de suite.

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1: Même si Hollywood ne les a pas beaucoup représentés, il est estimé que près d'un tiers des cow-boys américains étaient noirs. Pour beaucoup, il s'agissait d'anciens esclaves émigrés après la guerre de sécession. Impliqués dans le commerce de la fourrure comme accompagnateurs, éclaireurs, guides, ils furent aussi pour certains de véritables explorateurs.
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1: Bonjour à tous, sécurité renforcée sur le littoral héraultais cet été. 160 gendarmes supplémentaires sont déployés dans les stations balnéaires du département pour accompagner l'afflux de vacanciers, dispositif estival qui vise à prévenir les troubles à l'ordre public, rassurer les habitants également comme les touristes. Les autorités rappellent l'importance d'assurer un climat serein alors que certaines communes voient leur population fortement augmenter pendant l'été. À Lunel, l'opération Tranquillité Vacancée est reconduite jusqu'au 31 août prochain, dispositif gratuit qui permet aux policiers municipaux de surveiller les habitations des habitants absents pendant leur congé grâce à des patrouilles régulières. Les passages sont effectués à des horaires variables pour renforcer l'effet dissuasif. Les Lunellois doivent s'inscrire au moins 48 heures avant leur départ pour bénéficier de ce service. Une femme de 89 ans retrouvée inanimée dans la piscine de sa propriété à Sussargues, c'est tout près de Vendargue. Lundi, son conjoint a découvert son corps et alerté les secours. Malheureusement, ils n'ont pas réussi à la réanimer malgré un massage cardiaque. La piste d'un malaise est actuellement privilégiée. À Palavas-les-Flots, le feu d'artifice du 14 juillet qui avait été reporté en raison du risque d'incendie a trouvé une nouvelle date. Le spectacle pyrotechnique sera finalement tiré ce dimanche. Ce sera à 22h30 depuis la plage de l'hôtel de ville. Les vacanciers pourront également profiter de deux autres feux d'artifice programmés les 15 et 29 août prochains. La commune avait préféré, rappelez-vous, reporter l'événement face aux conditions météorologiques à risque. Et puis les vendanges ont officiellement débuté ce mercredi à la cave coopérative d'Héraclès à Codognan, c'est tout près de Vergès. Les premiers raisins de chardonnay ont été récoltés dès 7h du matin, ce qui marque le lancement d'une saison qui s'annonce une nouvelle fois très précoce. Très bonne journée sur Delta FM.

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1: Dans ce nouvel épisode de 180 secondes, retrouvons Gustavo Araujo, directeur artistique de la compagnie Mélodrame, venu pour nous présenter leur nouveau projet « Raconte-moi des salades ».
2: Alors, la compagnie Mélodrame est une compagnie créée en 2010, une compagnie qui fait du théâtre. Depuis 2015, nous travaillons uniquement vers le public, le jeune public. Depuis 2021, on s'est installé dans le Gard, à Sommières. On est en train de créer en ce moment, on travaille sur un nouveau projet qui s'appelle « Raconte-moi des salades ». Ce projet, en fait, il a deux volets. Donc, il y a un volet des créations artistiques autour d'un spectacle, des théâtres d'objets, qui s'appellera sûrement « Crudité ». Et un autre volet, qui c'est le volet parcours artistique et culturel, c'est-à-dire des ateliers et des interventions qu'on fera auprès du jeune public, des enfants. Voilà les deux parcours qu'on compte travailler autour de la thématique de l'alimentation, en explorant bien entendu plusieurs facettes de cette problématique-là, de cette thématique-là. Donc, la question de l'agriculture, la question aussi du passer du temps ensemble, de la qualité de ce qu'on mange, des problèmes de santé, des formes pédagogiques, mais surtout ludiques. On veut toucher, en fait, le public, les familles, surtout comment, en fait, nos choix alimentaires vont impacter directement sur l'économie, notre santé, l'environnement et sur le bon développement des enfants. L'idée, on la développe déjà depuis un an. Là, on est pour le volet artistique des créations, on est en phase d'écriture pour ce spectacle de théâtre d'objets. Et d'un autre côté, en parcours artistique, il y a certaines actions qu'on a déjà menées sur le territoire. On compte approfondir ça. Donc là, on est aussi en train de monter des projets pour demander des fonds à des partenaires pour enclencher ensuite une vraie résidence de territoire, à l'exemple de ce qu'on avait fait il y a 2 ans ici, quand on avait donc notre projet sur les questions intergénérationnelles. Et là-dessus, l'idée, c'est de passer une année scolaire, à mener un gros projet de territoire autour de la thématique de l'alimentation, en faisant appel, bien entendu, aux partenaires sur le territoire, et, les associations notamment, mais aussi la communauté des communes, et le département pour mener un projet auprès des familles et des enfants.
3: Ce numéro de 180 secondes a été réalisé par Radio Sommières pour l'Assemblée régionale des radios associatives dans le cadre d'un partenariat avec la région Occitanie-Pyrénées-Méditerranée.

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1: Et comme chaque semaine, on retrouve les coups de cœur des offices de tourisme. Et aujourd'hui, je suis en compagnie d'Alicia de l'office de tourisme d'Aigues-Mortes. Salut Alicia.
2: Salut Tom, ça va ?
1: Ça va super, et toi ?
2: Merci, parfait.
1: On va démarrer ces coups de cœur avec un très bel événement, plusieurs événements, puisqu'on va, on va faire un petit tour des expositions qui se déroulent à Aigues-Mortes. On se dirige vers la maison Grand Site de France.
2: Voilà, donc pour les Aigues-Mortes, c'est la Marette. L'exposition est jusqu'au 1er août, pardon, pour découvrir les dessins en petite Camargue de Leonora Hugues. Donc c'est l'exposition des œuvres de Hugues Romano.
1: Et là, pour le coup, c'est en quelque sorte une exclusivité, puisque c'est une nouvelle exposition qui démarre à la Chapelle des Capucins.
2: Voilà, du 5 au 19 août, ce sera Philippe Lonzy qui va exposer ses sculptures et ses peintures. Le vernissage aura lieu le 7 août et c'est ouvert tous les jours de 10h à 19h, toujours en entrée libre.
1: Le 30 juillet, on vous donne rendez-vous au Tour et Rempart.
2: Pour une lecture de contes pour les petits proposée par l'association La Ronde des Mots, ce sera à 18h20.
1: Comme chaque année, on a un très bel événement durant l'été ici à Aigues-Mortes, forcément cité médiévale, mais aussi la cité
2: Terre de sel.
1: Exactement. Et donc du 30 au 2 août, on retrouve événement sel.
2: C'est ça, donc au programme, vous allez notamment retrouver l'exposition Sel et sens des papiers à la Chapelle des Capucins, qui est accompagnée d'un atelier culinaire. Il y aura également des ateliers de peinture et de maquillage place Philippe Le Hardy et très probablement un concert place Saint-Louis le 1er août.
1: On va profiter également du dernier concert ce vendredi. Il a eu lieu tous les vendredis du mois de juillet. Et là, c'est la grande dernière.
2: Exactement. Donc, c'est la dernière des chœurs des pénitents à la chapelle des pénitents blancs. L'entrée est toujours libre et c'est l'occasion de venir les écouter une dernière fois.
1: Et oui, allez voir la sérénade des chœurs des pénitents. Le 2 août, on se donne rendez-vous chez Vincent.
2: Exactement, dans le cadre de ses estivales, il accueillera cette fois-ci la chanteuse Jessica Fichon à 20h pour un concert plutôt aux influences jazz et folk, inspiration du monde. La réservation est plutôt conseillée.
1: On reste sur le thème musical avec cette fois le Grand Prix de la chanson française.
2: Ce sera Place de la Vigrie à 21h le 4 août, donc venez encourager les candidats et voir qui sera sélectionné pour la grande finale.
1: Je pense qu'il y a de très beaux talents à découvrir durant cette soirée.
2: Non, doute pas.
1: Le lendemain, on retourne à la Marette, au Grand Site de France, pour une visite et dégustation.
2: Exactement, donc c'est leur événement qui s'appelle du sel dans mes tartines. C'est une visite qui commence à 7h30 pour déjà un petit déjeuner partagé. Et après, vous faites la visite du site jusqu'à 10h. Le tarif est de 12€ pour les adultes et 8€ pour les enfants et la réservation est conseillée.
1: Et juste après, on invite les enfants à rêver avec un bel événement au Tour et Rempart, une visite particulière.
2: C'est ça, c'est une visite ludique à partir de 10h30 qui est incluse dans le billet d'entrée si vous avez prévu de faire votre visite classique. Et donc, ils se mettront dans la peau de petits chevaliers pour aller vaincre le méchant dragon.
1: Sympa. Et pour finir, c'est la dernière projection du côté des remparts sud avec le ciné plein air.
2: C'est ça, donc pour cette dernière, on vise grand puisqu'on va regarder l'Odyssée.
1: Waouh!
2: Voilà, le tarif est toujours de 4€. Vous pouvez trouver les billets au cinéma, sur leur site internet ou directement sur place s'il reste de la place.
1: C'est bien magnifique. On rappelle que tous ces événements sont des coups de cœur et qu'il y a encore plus d'événements dans la cité d'Aigues-Mortes et aux alentours. Pour cela, rendez-vous sur les sites, le site ot-aiguemorte.com et on peut également aussi venir vous voir Place Saint-Louis.
2: Exactement, tous les jours de 10h à 18h.
1: Eh bien, c'est magnifique. Merci beaucoup, Alicia, pour ces coups de cœur. Et on se retrouve très prochainement pour de nouveaux rendez-vous.
2: À bientôt, merci.
1: À bientôt.

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1: La fête de la Saint-Louis à Aigues-Mortes s'approche, ça se prépare pour le week-end des 21, 22 et 23 août et récemment l'affiche a été dévoilée à la Maison Fluide à Aigues-Mortes par l'association organisatrice Saint-Louis Events. L'occasion pour l'un de nos bénévoles, Jean-Noël, de promener son micro ce soir-là.
2: Il en a la présidence depuis 3 ans, monsieur Tranier, bonsoir. Président de Saint-Louis Events. Alors cette affiche, elle est belle ?
3: Ah ben moi je la trouve magnifique, hein. En tout cas je pense que vous l'avez vu aussi, apparemment elle a été appréciée de tous. On a essayé un petit peu de casser les codes, de faire quelque chose de différent et je crois qu'on a réussi notre pari.
2: C'est la 100e édition, pas uniquement sur votre présidence.
3: Cette année ça sera la 38e édition.
2: Ah oui quand même.
3: Tout à fait.
2: Et vous, depuis 3 ans, donc vous avez repris le flambeau, n'est-ce pas ? Et alors, est-ce que y aura-t-il des nouveautés cette année ? Enfin, vous avez dit dans votre discours que vous ne voulez pas tout dévoiler. Vous n'avez pas 2 ou 3 petits trucs à nous confier pour Delta FM en exclusivité ?
3: Pour la radio de la ville, oui, bien sûr, et de la communauté. Oui, alors j'ai parlé du tatoueur, hein, on aura un tatoueur médiéval. Ça, c'est quand même un gros événement parce que c'est quelqu'un qui est mondialement, hein, ça dépasse vraiment nos frontières, qui est mondialement connu puisqu'il tatoue à Jérusalem, il tatoue au Mont-Saint-Michel. C'est vraiment une pointure. Et bon, de son côté, il a déjà commencé à publier un petit peu sur les réseaux sa présence à Aigues-Mortes et il affiche quasiment déjà complet sur les 3 jours. Donc pour vous dire voilà, la notoriété qu'a ce tatoueur, mais en tout cas il réservera quelques créneaux quand même aux gens de passage, donc tout le monde sera le bienvenu et puis également voir son travail puisqu'on tatouait à l'époque sur des tampons, voilà, donc des tampons qui ont été faits à l'effigie de Saint-Louis et de nos remparts, donc j'invite les gens à venir découvrir tout ça du 21 au 23 août. Je continue du coup après.
2: Oui, allez-y, continuez. Moi, ce que je voulais savoir, c'est que, bon, j'ai été frappé par une chose l'année dernière. Oui. C'était les bénévoles qui entouraient cette manifestation. Oui. Alors, moi, j'ai des questions qui me posent. D'où ils sortent ?
3: Alors, de la ville, les bénévoles, ce qui est rigolo, et j'ai toujours plaisir à le dire, alors aujourd'hui, c'était peut-être pas le jour, mais on a des bénévoles de tout âge, des gens. Oui. Bien souvent d'Aigues-Mortes, oui. Mais de milieux sociaux totalement différents aussi. Et je pense que c'est ce qui fait également notre force parce que on a des idées, on a chacun nos idées, les jeunes, les moins jeunes. Et tout ça, en fait, on arrive à regrouper toute cette énergie, toutes ces idées qui font la réussite de cette fête. Mais après, effectivement, ce sont en général des gens d'Aigues-Mortes. Mais tout le monde est le bienvenu, bien entendu, dans notre association puisque les bénévoles, il en faut. On est à peu près une 60aine à travailler sur la Saint-Louis le jour de la fête. Hein. Donc effectivement, on a des personnes maintenant aussi qui...
2: Combien en recensez-vous ?
3: Sur la fête en elle-même, oui. On en a 60. Voilà, on a sinon une 100aine de bénévoles sur l'année qui nous aident pour d'autres événements. Mais des bénévoles, en fait, si vous voulez, c'est le cœur de notre asso. On en a besoin pour tous les événements qu'on prépare et qu'on fait.
2: Et le nombre de visiteurs, vous attendez combien de personnes cette année ?
3: Alors, nombre de visiteurs, c'est toujours difficile. On dépend de pas mal de facteurs, notamment du temps. Hein. Il fait très chaud à l'heure actuelle. Je sais que l'année dernière, on avait eu un chiffre record. On atteignait presque les 5000 visiteurs, me semble-t-il, sur le week-end. Hein, oui, d'accord, oui. Pas au même moment, mais sur le week-end. Donc, on aimerait faire aussi bien cette année, forcément. Après, on en reste aussi lucide puisque notre ville a quand même des capacités limitées, hein, en termes de parking, en termes de pas mal de choses. Donc, je pense qu'on est peut-être presque au maximum de ce qu'on peut faire. Mais voilà, on ne refusera personne, bien entendu.
2: Dites-nous où vous trouvez tous ces costumes. Comment vous débrouillez-vous ?
3: Alors, les costumes, on les fait déjà. Alors, il y a déjà des costumes qui sont là depuis longtemps. Hein. Ça fait peut-être 30 ans que des costumes font partie de l'association. Ensuite, sinon, on en fait fabriquer, tout simplement. On a fait un appel également aux dons de costumes parce qu'on s'est aperçu que beaucoup de gens avaient des costumes dans leur placard, dans leur grenier, dans leur cave. Et on en a récupéré également comme ça. Donc, on les modernise un peu, on les retouche un petit peu. Mais voilà, après, sinon, pendant la fête de la Saint-Louis également, nous faisons intervenir une costumière qui loue pour les jeunes de passage ou pour les commerçants.
2: Alors, y a-t-il, parce que c'est énorme comme organisation, il y a une régie, il y a un ordre qui est établi, tel jour ceci, tel jour cela, top départ et tout, comment ça se passe ?
3: Alors, il faut savoir que quand on termine une Saint-Louis, on en commence une nouvelle. Notre bureau se réunit tous les 15 jours, toute l'année. Donc en fait, on a chacune des commissions. Hein, il y a des commissions avec des bénévoles à l'intérieur. Hein. Donc on peut avoir la commission des costumes, on en parlait juste avant. On a la commission des tournois, on a la commission du marché médiéval, on a la commission des spectacles, on a la commission des troupes. Voilà, il y a beaucoup de commissions.
4: Mais comment enchaîner tout ça ?
3: Eh bien, chacun travaille en fait de son côté et puis on se réunit de temps en temps pour faire le point et voir les troupes par exemple sélectionnées. Voilà, c'est un travail collectif et tout le monde intervient et tout le monde est décideur.
2: C'est énorme. Alors, est-ce que vous essayez de reconstruire, enfin de recréer la vie de l'époque avec les costumes? Comment faites-vous? Y a-t-il des documents? Comment vous prenez les informations pour savoir qu'on peut relater tel et tel effet?
3: Alors l'idée déjà là-bas, c'est d'être en immersion. Hein. Il faut que les gens qui viennent se sentent vraiment au Moyen-Âge. Ensuite, effectivement, il y a des écrits, on a également des historiens, hein, des gens qui nous conseillent, qui nous aident aussi sur les potentielles démarches qu'on veut faire. Le but, c'est de rester le plus histo possible. C'est toujours assez compliqué, on est d'accord, puisqu'il faut trouver les troupes en adéquation. Mais on va dire qu'à 95%, on est vraiment en adéquation avec le côté médiéval, ça c'est sûr.
2: Alors, il y a le roi, il y a le reine. Comment ça se passe? Il y a eu un casting. Comment ils sont là, tous ces figurants, on va dire?
3: Alors, c'est rigolo parce que moi, j'ai eu le privilège et la chance d'être roi aussi il y a bien longtemps maintenant. Donc, vous voyez, maintenant, je suis président. C'est la suite un peu logique. Mais il faut savoir que moi, à mon époque, personne ne voulait le faire. Voilà, on m'a appelé parce que... on me connaissait et qu'ils n'avaient personne d'autre sous la main. Donc, j'ai été un peu poussé, forcé. Bah, savoir que c'est une expérience... extraordinaire, incroyable. Et je pense qu'on a relancé une dynamique également, puisqu'à l'époque on était jeunes. Et maintenant, on a de la demande. Hein. On a de la demande pour être roi.
2: Qui demande pour être roi. Hein.
3: Roi, reine, prince, princesse, oui. Alors, beaucoup de jeunes filles.
2: Il y a un casting, il y a quoi? Comment ça se passe?
3: On le fait généralement au feeling et on essaye également de changer de temps en temps pour satisfaire tout le monde. Exactement. L'idée, c'est pas de mettre des barrières aux gens. On est loin de ça, mais c'est vrai qu'il faut choisir. Il faut choisir et souvent c'est le feeling, mais on essaye de renouveler régulièrement.
2: J'ai entendu dans votre discours que vous faites appel à des sociétés également extérieures pour animer les espaces tels devant les remparts sud et tout ça. Mmh. Ces contacts, vous les avez dans toute la France ?
3: Oui, alors on va dire qu'on essaie nous de rester le plus local possible. Voilà, on essaie vraiment de faire travailler les locaux. Maintenant, effectivement, on est quand même dans une niche un peu ciblée, donc on est obligé de faire intervenir des gens qui viennent de la France entière, effectivement, même si on a quelques troupes qui sont de Nîmes, qui sont de Pézenas, qui sont aussi du coin. Voilà, on essaye vraiment de travailler là-dessus, mais parfois, comme je l'ai dit, on essaye vraiment de se perfectionner. Et quand on veut être dans la perfection, parfois on est obligé de passer par des troupes qui sont un petit peu plus loin. Mais on a quand même beaucoup de troupes locales aussi.
2: Très bien. Alors pour terminer, est-ce que vous avez, en exclusivité toujours pour Delta FM, une petite anecdote depuis que vous êtes président, une ou deux anecdotes un peu croustillantes qui s'est déroulée pendant ces 3 années de présidence?
3: Là tout de suite vraiment c'est pas des anecdotes, c'est peut-être plutôt, j'appelle ça des coups de pression. Voilà, un prestataire qui n'est pas là, enfin une troupe qui n'est pas là au bon moment, à la bonne heure.
2: Il faut rester calme,
3: des problèmes à la taverne puisqu'on gère également la taverne, des problèmes d'approvisionnement. Voilà, c'est surtout des choses comme ça et qui font qu'on court un peu de partout, mais bon, voilà, si on le fait, c'est qu'on aime ça. Et puis les coups de pression parfois aussi, ça fait du bien.
2: Je vous remercie en tout cas. Merci monsieur Tranieu.
3: Merci beaucoup.
2: À bientôt, au revoir. Et bonne fête.
3: Merci, on vous attend, hein. On vous y attend.
2: Monsieur le maire, bonsoir, bienvenue sur Delta FM. Alors cette affiche enfin dévoilée, comment vous la trouvez ?
5: Elle est superbe. Elle est superbe parce que là, on change diamétralement du grand classique. On a une vraie modernité, puis on a un Saint-Louis juvénile. Avec toute la symbolique derrière, nous avons la fleur de lys, on a le rouge-gorge, nous avons derrière les remparts. Et puis surtout, on a, ce qui m'intéresse, le petit templier qui est au fond. Qui est important, cet héritage-là.
2: Qui marque l'époque. Lorsqu'on est maire d'une ville comme Aigues-Mortes, lorsqu'on a un événement comme celui-ci, quel est votre ressenti ? Fierté ? Crainte ?
5: C'est une grande fierté. C'est une grande fierté parce que pour un village de 8700 habitants, nous faisons partie de l'histoire de France. Du seul roi qui a été sanctifié, Saint-Louis, héros fondateur de notre ville. Donc pour nous, c'est magnifique, quoi.
2: Alors, vous me dites si je me trompe, mais il me semble que vous aviez, dans vos vœux, souhaité que le bateau parte sur le Gros. Est-ce que ça va arriver, peut-être pas cette année, mais dans les années futures ?
5: Oui, c'est très important. Alors, pour vous dire, j'ai des passionnés qui ont créé une association pour refaire... Alors, c'est pas la nef de la Mangeoire, mais l'embarcation à fond plat qui a amené Saint-Louis de la tour de Constance, de la grosse tour qu'on appelait à l'époque, qui ne s'appelait pas encore Constance, jusqu'au Ponant où était stationnée la 7e croisade. C'était donc une embarcation en fond plat d'à peu près 15 mètres de long. Et ces passionnés aimeraient faire un chantier bois solidaire et refaire l'embarcation de Saint-Louis.
2: J'espère que votre vœu sera exaucé. Merci beaucoup, monsieur le maire. Au micro de Delta FM, j'ai le plaisir, l'honneur même, d'avoir un grand peintre, dessinateur, puisque c'est celui qui a réalisé l'affiche de cette manifestation pour la Saint-Louis. Monsieur Bonéo Romain, c'est bien cela ?
6: Robin, exactement.
2: Robin, pardon. Alors, combien de temps pour faire cette affiche ? C'est une commande ? Comment ça s'est déroulé ? Expliquez-nous.
6: Alors, tout d'abord, c'est une amie à moi qui s'appelle Estelle Kittard, qui fait partie de l'association, justement, pour les festivités Légues Mortes, qui m'a recommandé auprès de Julien, qui est donc le président, tout à fait. Et il a décidé de me faire confiance, de me donner cette opportunité de réaliser l'affiche. Et pour la réalisation, ça m'a pris un peu plus d'une centaine d'heures quand même.
2: Une centaine d'heures quand même. Donc il y a peut-être des détails très importants.
6: Cette affiche, elle est composée. Alors il y a beaucoup de détails, elle mélange beaucoup de genres. Et il y a beaucoup de symbolique avec beaucoup d'éléments qui, à mon avis, seront plaire aux amateurs comme aux connaisseurs de la fête de la Saint-Louis.
2: Donc des images très représentatives de la fête de la Saint-Louis, c'est ce que vous voulez apporter à ce tableau.
6: Tout à fait. De mon côté, vous allez le découvrir maintenant, mais c'est vrai que j'ai souhaité sortir des codes habituels pour une affiche qui était destinée à la Saint-Louis. Elle a pour vocation un thème beaucoup plus poétique, moins représentatif d'une scène de guerre. D'accord. Et j'espère que ça sera apporté un peu de fraîcheur sur cet été qui est déjà lourd en chaleur.
2: Je présume que vous avez une formation de dessinateur ?
6: Alors moi je suis actuellement en formation à l'école LESMA à Montpellier, qui est une école de graphistes, et je passe actuellement un diplôme de directeur artistique comme graphiste.
2: Eh bien écoutez, on vous souhaite bonne chance pour votre carrière et merci pour cette magnifique affiche.
6: Bon, ben, je vous remercie.

0: 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Il est 17h. 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
2: Bonjour à tous. L'essentiel de l'actualité. 84 000 personnes autorisées à rentrer chez elles en Gironde. Le feu n'a pas progressé depuis 3 jours et depuis ce matin, les conditions météo sont plus favorables avec une baisse des températures et des rafales de vent. Et la 63 a pu rouvrir dans les deux sens de la circulation, même si plusieurs bretelles restent fermées. L'humanité vit désormais à crédit écologique. Ce jeudi 30 juillet marque le jour du dépassement mondial. En 211 jours, nous avons consommé toutes les ressources que la Terre peut régénérer en un an. La date tombe 6 jours plus tard qu'en 2025, mais principalement en raison d'un changement de méthode de calcul. Si toute la planète vivait comme la France, ce seuil aurait été franchi dès le 24 avril. Une grève surprise va perturber le trafic SNCF en Normandie de vendredi à dimanche en plein chassé-croisé estival. La SNCF conseille aux voyageurs de vérifier leur train la veille à partir de 17h et si possible de reporter leur déplacement. La natalité continue de reculer en France. Un peu plus de 313 000 bébés sont nés au premier semestre 2026, soit une baisse de 1,1% sur un an selon l'INSEE. Depuis 2022, les naissances annuelles sont à leur plus bas niveau depuis la fin de la Seconde Guerre mondiale.
3: Très belle fin de journée à l'écoute de Delta FM, votre radio en terre de Camargue. Sur Lunel, le musée Médard propose en ce moment son exposition Voyage extraordinaire, récits, merveilles et naufrages. Et cette année, cet été, il propose aux artistes en herbe de devenir des explorateurs et de partir à la découverte du monde à travers les pages et les images des livres anciens exposés. Les enfants peuvent donc voyager tout l'été sur les continents et découvrir les techniques artistiques traditionnelles. Et donc le prochain rendez-vous, c'est direction l'Afrique entre tempête et naufrage, à la découverte donc d'objets protecteurs et de traditions magiques qui accompagnent les peuples dans leur vie quotidienne. Alors après avoir trouvé l'inspiration dans la visite de l'expo, les petits bibliophiles guidés par l'imaginaire et les symboles créeront leur propre objet magique à partir de grelots, de perles, de plumes et de coquillages, un talisman unique entre art, protection et rêve. C'est accessible dès 7 ans, c'est gratuit, sur réservation par mail museemedard@ville-lunel.com dans la limite des places disponibles. Ce rendez-vous avec l'Afrique, c'est mercredi 5 août de 10h à midi et de 15h à 17h. Vous retrouvez les infos et le mail pour l'inscription sur le site lunel.com dans la rubrique agenda. Allez, place à la musique sur Delta FM. Léonie et Jay Easy tout de suite.

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1: Bonjour à tous, sécurité renforcée sur le littoral héraultais cet été. 160 gendarmes supplémentaires sont déployés dans les stations balnéaires du département pour accompagner l'afflux de vacanciers. Dispositif estival qui vise à prévenir les troubles à l'ordre public, rassurer les habitants également comme les touristes. Les autorités rappellent l'importance d'assurer un climat serein alors que certaines communes voient leur population fortement augmenter pendant l'été. À Lunel, l'opération Tranquillité Vacancée est reconduite jusqu'au 31 août prochain. Dispositif gratuit qui permet aux policiers municipaux de surveiller les habitations des habitants absents pendant leur congé grâce à des patrouilles régulières. Les passages sont effectués à des horaires variables pour renforcer l'effet dissuasif. Les Lunellois doivent s'inscrire au moins 48 heures avant leur départ pour bénéficier de ce service. Une femme de 89 ans retrouvée inanimée dans la piscine de sa propriété à Sussargues, c'est tout près de Vendargues. Lundi, son conjoint a découvert son corps et alerté les secours. Malheureusement, ils n'ont pas réussi à la réanimer malgré un massage cardiaque. La piste d'un malaise est actuellement privilégiée. À Palavas, les flots. Le feu d'artifice du 14 juillet qui avait été reporté en raison du risque d'incendie a trouvé une nouvelle date. Le spectacle pyrotechnique sera finalement tiré ce dimanche. Ce sera à 22h30 depuis la plage de l'hôtel de ville. Les vacanciers pourront également profiter de deux autres feux d'artifice programmés les 15 et 29 août prochains. La commune avait préféré, rappelez-vous, reporter l'événement face aux conditions météorologiques à risque. Et puis les vendanges ont officiellement débuté ce mercredi à la cave coopérative d'Héraclès à Codognan, c'est tout près de Vergès. Les premiers raisins de chardonnay ont été récoltés dès 7h du matin, ce qui marque le lancement d'une saison qui s'annonce une nouvelle fois très précoce. Très bonne journée sur Delta FM.

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1: Chers auditeurs, bonjour. Nous sommes très heureuses, ma collègue Erin Poetica et moi-même, d'accueillir aujourd'hui sur notre plateau radiophonique des invités tout à fait exceptionnels, Monsieur Ésope et Monsieur Phèdre. Bienvenue à vous deux, poètes de l'Antiquité.
5: Quel honneur pour nous de vous recevoir devant les micros de Delta FM. Vous venez d'effectuer un très long voyage à travers le temps qui, sans doute, fut particulièrement éprouvant pour vous. Déjà à peu près 5 siècles vous séparent l'un de l'autre, sachant que Monsieur Ésope est né le premier et, de lui à nous, plus d'un millénaire s'est écoulé.
6: Oh oui, je suis, moi, largement le doyen dans toute cette histoire.
7: Vos fables, cher ami, se transmettaient alors seulement de bouche à oreille. C'est cette tradition orale qui les a apportées jusqu'à moi. Je n'ai fait ensuite que les mettre en vers. Puis j'ai inventé d'autres avec non seulement des animaux, mais aussi des êtres humains.
5: Et c'est donc grâce à vos créations à tous les deux que Jean de La Fontaine a écrit ses propres fables, très inspirées des vôtres.
1: Pouvez-vous nous donner quelques exemples de fables qui, de Monsieur Ésope, sont arrivées à Monsieur Phèdre et ensuite reprises par Monsieur Jean de La Fontaine?
5: Des histoires donc qui ont été inventées il y a plus de 2500 ans et que les enfants de 2025 apprennent encore à l'école.
6: Eh bien, le corbeau et le renard, le loup et l'agneau, le lion et le moucheron datent de ces années-là en effet.
7: C'est ce qui s'appelle avoir du succès. Mais nous étions loin de nous en douter à l'époque.
1: Oui, et même Monsieur Jean de La Fontaine, ici présent le mois dernier, me confiait qu'il était tout étonné d'apprendre une chose pareille. Lui et son ami Molière auraient été bien surpris d'entendre leur œuvre récitée ou jouée au XXIe siècle.
7: Molière, dites-vous ? Je crois que son théâtre est parvenu aujourd'hui jusqu'à nos côtes méditerranéennes.
6: Ah, le théâtre grec, cher ami. Le chant des poètes déclamé sous les étoiles, né comme moi, dans l'Antiquité, berceau de notre civilisation méditerranéenne.
1: Il est vrai que nous pourrions considérer que seul Monsieur Jean de La Fontaine est un poète du Nord, alors que vous êtes tous deux des poètes du Sud.
5: Oui, en fait, disons du nord de la France et du sud de la Méditerranée.
7: Ne me parlez plus de la Méditerranée. J'en ai encore le mal de mer. Je crains beaucoup les voyages en bateau, voyez-vous, avec de plus ce lessivage à l'arrivée dans votre imprimante 3D.
6: Moi, c'est pareil. Mais permettez, cher ami, de vous rappeler la morale d'une de mes histoires, le lièvre et la tortue. Si je me souviens bien, il y a si longtemps... Ah ! Rien ne sert de courir, il faut partir à point. Nous avons avancé très lentement, mais sommes arrivés à bon port. Eh bien, avant cette bête terrible qui crache dans le ciel ces fumées noires qui empoisonnent jusqu'aux étoiles.
1: Vous voulez parler d'un avion ?
6: Avion ? Connais pas. Avion ? Peut-être.
5: Nous comprenons bien sûr que vous soyez quelque peu désorienté dans notre monde moderne.
6: Pour tout vous dire, je préfère les transmissions géographiques, orales que matérielles. Je les trouve, magiques. Après tant d'années, nos histoires sont arrivées aux oreilles de Monsieur Phèdre, puis à celles de Monsieur Jean, qui les a retraduites pour vous.
7: Jusqu'à leurs oreilles, mais aussi sous leurs yeux, n'est-ce pas ? Car il a bien fallu que je les écrive sur quelques papyrus pour ne pas les oublier, pour les retravailler, les nuancer.
1: Chers invités, la grande horloge du temps, au petit poignet de Mélanie, marque hélas la fin de notre émission. Comme promis, vous allez rejoindre Jean de La Fontaine en vous glissant dans notre imprimante 3D. Il vous attend dans son XVIIe siècle pour trinquer avec vous à la taverne de la rue Saint-Honoré à Paris, où Molière est également attendu demain.
6: Du moment que nous ne prenons pas le bateau, je suis bien content. Merci pour votre invitation. Nous transmettrons bien le bonjour à Jean et Jean-Baptiste de votre part.
7: Mais à la sortie de l'imprimante, nous aurons un fleuve. La Seine, je crois. Y aura-t-il un radeau pour rejoindre la terre ferme ?
1: Ne vous inquiétez pas. Un guide sera là pour vous diriger sans problème vers votre rendez-vous. Pas de radeau, mais un pont. Un pont tout décoré en votre honneur.
5: Nous attendons maintenant un signe de Tom en direct radiophonique. Voilà. Chers auditeurs, Tom verse maintenant dans le carburateur de l'imprimante quelques gouttes d'eau salée prélevées à l'espiguette. Notre plage voisine où nos invités sont arrivés ce matin. Quelques gouttes et quelques grains de sable soigneusement choisis selon une recette secrète qui permet seul d'actionner la machine. Voilà, Tom nous fait signe, c'est prêt. Venez messieurs, nous vous remercions en vous accompagnant à la porte du temps.

0: Delta FM met les yeux dans le Projo. Et cette semaine, c'est un bénévole, Jérémy, qui a mis les yeux dans le Projo pour nous. Il est allé voir l'Odyssée de Christopher Nolan.
1: Et bonjour. Alors, c'est un film que j'ai plutôt apprécié. J'ai beaucoup aimé le fait de voir un grand film tourné en décor naturel. Ça, c'est quelque chose qui manque, je trouve, dans le cinéma un peu moderne, à l'ère du numérique. Donc, de subir les décors, les éléments. Voilà. Au niveau de l'histoire, ben, on suit les trois personnages. On suit Ulysse, qui cherche à retourner chez sa femme. On suit sa femme, qui lutte un peu contre les jeux de pouvoir et qui cherche. Malheureusement, il y a une histoire de prétendants, hein, au trône, puisqu'il n'y a plus de roi. Et on suit son fils aussi, qui le fils d'Ulysse, qui cherche à retrouver son père. Donc vous voyez, un petit jeu un peu à la Game of Thrones qui est assez intéressant. Et après, moi, ce que j'ai préféré, c'est quand même l'histoire d'Ulysse. Il y a des scènes assez marquantes, je pense, avec le Cyclope. Enfin voilà, toutes ces péripéties. Après, pour ceux qui aiment la mythologie, le personnage est quand même adouci. Il est moins antipathique. Même s'il y a certaines actions, hein, qui le rendent pas très aimable. Ça reste quand même il est assez présenté comme un héros. Voilà. Mais il a de la culpabilité, mais par rapport à la mythologie, enfin, il est moins arrogant. Il est quand même moins arrogant. Après, bah, les acteurs sont excellents. Qu'est-ce que je peux dire d'autre? Je peux vous parler un peu de mes déceptions, parce qu'il y en a quand même. Mais là, c'est vis-à-vis de mes attentes. Moi, j'étais très heureux d'aller voir un péplum. C'est un genre qui est peu présent aujourd'hui. C'était très présent dans les années 80, 70. Et ce sont des films souvent où il y a des grandes bandes son, de la grande musicalité, des mélodies, des thèmes marquants. Et là, je trouve que ben là, ça reste encore du Nolan. C'est une bande son assez minimaliste qui est assez électronique. D'ailleurs, c'est surprenant d'ailleurs pour le genre. Ça peut être intéressant, hein. Mais c'est pas vraiment ce que j'attendais. J'aurais préféré des grands thèmes par personnage, repartir vraiment à sentir un peu ce souffle de l'aventure. Et là, c'est un peu traité comme un film de science-fiction, quoi. Enfin, voilà, ça n'en fait pas un mauvais film, hein, mais c'est juste que moi, ça me manque. Étant musicien, j'ai besoin de mélodie, de retrouver quelque chose de fort au cinéma qui m'embarque. J'ai besoin de, quand je rentre chez moi, d'avoir encore cette mélodie en tête qui me donne envie de retourner voir le film. Et je trouve que dans le cinéma moderne, la musique passe souvent au second plan, quoi. Voilà, c'est une musique d'ambiance. Voilà, ça c'est ma principale déception. Après, pour ceux qui aiment l'action, le montage est très découpé. Donc voilà, chaque coup, et c'est un plan de caméra, ça va assez vite. Du coup, c'est pas extrêmement lisible. On n'est pas dans un film d'arts martiaux ou avec des plans qui prennent le temps, qui mettent en avant les performances des acteurs sur les combats. Là, c'est pas le but aussi, hein. Alors, on suit l'épopée. C'est quand même intense. C'est quand même intense. Mais pour les amateurs d'action, peut-être certains peuvent être déçus de ce côté-là. Voilà, moi ça m'a pas spécialement dérangé, mais je le souligne. Voilà. Mais globalement, c'est un film à voir cet été. C'est un film à voir cet été. Ça reste ce cinéma-là. C'est rare d'avoir un auteur comme ça reste du cinéma d'auteur et avec un budget aussi important. Nolan, il a cette chance-là de pouvoir nous offrir du grand spectacle avec un cinéma qui a quand même une certaine profondeur. Allez-y. Allez-y, régalez-vous et faites-vous votre propre avis. Voilà, j'ai un peu bafouillé, mais vous avez compris.

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1: Et dans le petit écran pour ce jeudi 30 juillet, je vous propose de retrouver un magnifique divertissement, c'est Taratata 100% live. En 30 ans, Taratata a offert des milliers d'instants inoubliables, des rencontres inattendues et des performances mémorables. Au fil des années, Nagui a tissé une relation unique avec les artistes, mélange de confiance, de complicité et de bonne humeur. Ce climat a permis à ce rendez-vous de rester un espace de liberté rare, où les artistes osent, se surprennent eux-mêmes et créent des moments qu'on ne voit nulle part ailleurs. Pour la 600e émission de Taratata, eh bien direction La Villette pour retrouver les meilleurs moments d'un show XXL avec plus de 50 artistes. Des fidèles de l'émission viennent accompagner pour revisiter les plus belles chansons qui ont marqué l'histoire de l'émission et des nouveaux font leur entrée. Taratata 100% live, la 600e émission, c'est à retrouver en inédit ce jeudi sur France 2. Également dans votre télé sur TF1, il s'agit de cinéma avec Thor Love and Thunder. Sur France 3, c'est une série TV Tom et Lola. Sur France 5, Détrimpe pas comme les autres, Kazakhstan au cœur de l'hiver. Sur M6, direction Saint-Gervais pour Cauchemar en cuisine. Sur Arte, on retrouve la série Mum. Sur France 4, retrouvez un film Carmen. Sur W9, il n'y a que la vérité qui compte. Sur TMC, c'est le prime de Secret Story. Sur TFX, retrouvez le film L'Emmerdeur. Sur Gulli, The Middle. Sur ces stars, enquête sous haute tension, vol, incivilité, agression, 100 jours avec la police de Nice. Sur T18, c'est l'auberge espagnole. Sur Novo 19, tension sur le Cap Corse. Sur la chaîne TF1 Série Film, on retrouve Mademoiselle Holmes. Sur la chaîne Sister, les aventures de Tintin, les 7 boules de cristal. Et on termine avec la chaîne RMC Découverte qui nous propose les 10 chemins de fer les plus dangereux de la planète. Très bonne soirée TV avec Delta FM.
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Walking on Cars à l'instant sur Delta FM, Catch Me If You Can. Pour terminer cette émission, il est temps pour moi de vous laisser, de vous souhaiter de passer une excellente soirée. Je vous laisse en bonne compagnie puisqu'après les infos de 18h, comme chaque jeudi, vous retrouvez Christophe avec sa bonne humeur et sa sélection musicale des années 80 à nos jours. Je vous quitte avec Yard Act, tout de suite une nouveauté, et je vous dis à demain, bye bye. 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

l'incendie de la forêt de Fontainebleau. La collecte lancée par la Fondation du patrimoine a déjà atteint 1 million d'euros grâce à plus de 7500 donateurs. La somme est destinée à la replantation du massif et à sa protection contre les futurs incendies. Un homme de 27 ans a été relaxé pour recel par le tribunal de Clermont-Ferrand. Il avait acheté une voiture volée, immatriculée au nom d'Emmanuel Macron et à l'adresse de l'Élysée. Le prévenu a tout de même été condamné à 500 euros d'amende pour défaut d'assurance. Enfin, succès immédiat pour Spider-Man, Brand New Day. Le nouveau film avec Tom Holland a attiré plus de 650 000 spectateurs en France dès son premier jour d'exploitation. C'est le meilleur démarrage de l'année et le plus important depuis Avengers Endgame en 2019.

18h02, merci à Mélanie, bonjour, jusqu'à 19h, ce sont les années tubes comme chaque jeudi, avant dernier jour du mois de juillet d'ailleurs. Le temps passe à une vitesse les amis. Pour stopper comme chaque semaine, allez, un revival musical avec les 4 décennies habituelles, les années 80, 90, 2000 et 2010. Sans oublier une ou deux nouveautés, le titre kitsch, quelques infos people, des anecdotes sur les titres que nous allons entendre. Le tout dans la bonne humeur sous le parasol de Delta FM. On rendra également un hommage musical à une artiste disparue il y a maintenant 15 ans. C'était le 23 juillet 2011. On retrouvera aussi, entre autres, Mylène Farmer, Zazie ou bien encore Thierry Hazard. Et on dansera sur le nouveau titre de Madonna. Autrement dit, un programme musical de tube d'été. Allez, je vous propose de laisser de côté tous vos soucis, vos contraintes, vos problèmes et de retrouver le groupe Collectif Métissé. Souvenez-vous, c'était en 2011 avec « Laisse tomber tes problèmes ». Je vous souhaite une belle fin de journée sur Delta FM. Ce sont les années tubes jusqu'à 19h. Ah oui, on est là tout l'été, c'est pas beau ça? Allez, musique maestro et bonne fin de journée. Et nous sommes à une heure de l'apéro quand même. Allez, Collectif Métissé pour démarrer.

groupe disco et pop originaire d'Allemagne de l'Ouest. Il est formé, dirigé et produit par Frank Farian, qui composera également les tubes que nous connaissons. En 1988, ce producteur décide de faire de tous ses titres un mégamix, et ce sera à nouveau le jackpot. Voici le groupe Bon & M sur Delta FM.

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Volatile sera le nouveau nom de l'album de Zazie prévu le 2 octobre prochain, alors qu'elle cartonne avec Peu importe son nouveau single. Retour en 95 avec Restons Zen.

Le brun est Tom Anders, le blond Dieter Bohlen. Leur single, leur premier single sera un véritable raz-de-marée dans toute l'Europe et le 24 septembre prochain, ce tube fêtera ses 42 ans d'existence. Il surmurmure même qu'il pourrait remettre le couvert et nous proposerait un nouveau bébé. En attendant, retour en 98 où ce titre ressortait légèrement remixé, voici les Modern Talking.

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0: Et le titre kitsch de ce jeudi est sorti en 1984, interprété par les danseuses et chanteuses des Coco Girls de l'émission télévisée de Stéphane Collaro, Cocoré Coco Boy. Parmi les plus connus, il y avait Sophie Favier, Nathalie Tardivel, ex-femme de Belmondo, et Françoise Nico, ex-femme de Sébastien. Voici les Coco Girls avec Ce mec est too much, le titre kitsch de ce jeudi.

Et un tube de plus pour le trionglet de producteurs. Je parle bien sûr de Stock Aitken et Waterman qui, après avoir signé les tubes de Rick Astley ou de Kylie Minogue, ils concocteront ce tube pour Sony en 1989, You Never Stop Me Loving You.

La première sortie de ce single, c'est en 2010, écrit et composé par Redwan. Ce titre sera le premier extrait de son 8e album studio. Il sera enregistré à nouveau en 2024 lors de la tournée Nevermore et restera et sera en version live, s'il vous plaît. Voici Mylène Farmer avec « Mais oui, mais non ». 18h40, presque. Belle fin de journée.

Voici un tube de ce duo britannique, écrit et composé par Annie Lennox et Dave Stewart. Cette chanson est extraite de l'album Be Yourself Tonight, sorti en 1985. Voici les Eurythmics dans les années tubes, en vous souhaitant une belle fin de journée. On est ensemble jusqu'à 19h.

Welcome to Saint-Tropez. Welcome to Saint-Tropez est un tube de DJ, du DJ suisse DJ Antoine. On y retrouve d'ailleurs la participation du rappeur russe Timati et de la chanteuse américaine Kalena. DJ Antoine avec un tube qui sent bon les vacances. Welcome to Saint-Tropez. Juste après, il y aura le nouveau Madonna.

Le 23 juillet dernier, cela a fait 15 ans qu'elle nous a quittés. Une voix bien à elle et un talent hors du commun. Nul doute que si elle n'avait pas eu les mauvaises rencontres que l'on sait, elle serait devenue une grande star. Voici Amy Winehouse, Back to Black.

Dernier tube avant 19h et on va retrouver un tube de l'année 83 écrit par Gazebo. Souvenez-vous d'un Like Chopin, un titre qui s'écoulera à plus de 4 millions d'exemplaires et qu'on retrouvera d'ailleurs aussi en 2006 au début du film Camping. Je parle de Ryan Paris avec la Dolce Vita. Demain, vous retrouverez Tom dès 7h pour l'excellent matin, Mélanie pour le 16-18 dès les 16h. Je vous embrasse, on se donne rendez-vous jeudi prochain, si vous le voulez bien, en direct, dès 18h. Belle soirée sur Delta FM et à jeudi.

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2: L'essentiel de l'actualité, la situation s'améliore sur le front des incendies en Gironde. L'autoroute A63 a rouvert dans les deux sens de la circulation entre Bordeaux et le Pays Basque, même si certaines bretelles et aires de repos restent fermées. Les pompiers restent quand même mobilisés face à plusieurs reprises de feu. Et puis en Espagne, un important incendie de forêt a déjà ravagé plus de 10 000 hectares de végétation en seulement 24 heures. Plus de 800 habitants ont été évacués de 14 localités. La solidarité

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1: Cinéma. Bonjour Camille.
2: Bonjour Tom.
1: Alors ensemble, nous allons évoquer la programmation du cinéma Marcel Pagnol d'Aigues-Mortes pour ce mercredi 29, jeudi 30 et vendredi 31 juillet. Et sur le grand écran cette semaine, nous retrouvons La bataille de Gaulle, J'écris ton nom.
2: Juin 1940, la France s'effondre et signe l'armistice. Au milieu du chaos, un homme refuse de céder. Seul contre tous, ce général inconnu va sauver ce qu'il reste d'un rêve, la liberté.
1: La bataille de Gaulle, J'écris ton nom, vendredi à 20h30. On a également Supergirl.
2: Lorsqu'un adversaire menace son monde, Kara Zor-El, alias Supergirl, fait équipe à contre-cœur avec un improbable compagnon et s'engage dans un périple intergalactique en quête de vengeance et de justice.
1: Supergirl, c'est donc mercredi à 18h30. Et puis on l'appelait Robin des Bois.
2: Hanté par son passé, après une vie de crimes et de violence, Robin des Bois est laissé pour mort à l'issue d'un combat. Recueilli par une femme mystérieuse, il se voit offrir une ultime chance de rédemption.
1: On l'appelait Robin des Bois, c'est donc ce mercredi à 20h30. On a Des Mignons et des Monstres, mercredi à 14h. Toy Story 5, mercredi à 16h. Permis de détruire, c'est vendredi à 16h en séance Ciné Babies. On a Les Parfaits, Arnaque en famille, jeudi à 18h30. Vaiana, La Légende du Bout du Monde, c'est jeudi à 16h, vendredi à 18h30. Et mercredi,

0: en séance Ciné Kids, donc séance à 10h au tarif exceptionnel de 4€, aussi bien pour les plus petits que pour les plus grands. Et puis on retrouve également Le Diable s'habille en Prada 2, jeudi à 20h30, mais pour une séance particulière puisque c'est une séance ciné tricot. Vous pouvez ramener vos pelotes, vos aiguilles et tricoter devant votre film avec une lumière tamisée et comme ça vous pouvez tricoter en toute tranquillité au cinéma. Et je crois que cette séance est au tarif exceptionnel de 5€. Donc n'hésitez pas à, et si vous avez aussi loupé Le Diable s'habille en Prada 2 il y a quelques mois, et bien c'est l'occasion de le redécouvrir au cinéma. N'oubliez pas que vous pouvez obtenir le parking gratuit avec votre cinéma. Pour cela, garez-vous sur les parkings P2, P3, P4 et P5 et vous donnez votre ticket de parking directement au cinéma et vous repartirez avec la gratuité. Merci beaucoup Camille.
1: Merci Tom, à bientôt.
0: À bientôt.

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2: Dans votre agenda de ce vendredi 31 juillet sur Delta FM, Tom Baldetti vous donne rendez-vous pour un stand-up d'une drôlerie désarmante dans les arènes du Crès. Avec une grande maîtrise de l'improvisation et une bienveillance constante, il décortique avec justesse ses liens familiaux, ses peurs d'enfance et ses questionnements sur l'amitié et la paternité. Un spectacle puissant et mémorable qui, comme le souligne l'artiste lui-même, saura séduire tous les publics, y compris les mamans. Tom Baldetti avec son spectacle Tom 1, c'est à retrouver aux Arènes du Crès ce vendredi à 21h30. Et également dans l'actualité et dans votre agenda, le parvis de l'ancien phare au Gros du Roi accueille l'Aïga Quartet Carté pour une soirée dédiée au jazz acoustique. Ce groupe propose une musique élégante et contemporaine, marquée par la présence singulière de la flûte traversière. Entre compositions originales, envolées mélodiques et arrangements subtils, le Carté invite le public à un voyage musical vibrant, tout en finesse et en émotion. Les vendredis du jazz est à retrouver donc sur le parvis de l'ancien phare, non loin de l'office de tourisme au Gros du Roi, à partir de 21h30. L'entrée est libre. Et pour finir, Vauvert vous propose une double affiche éclectique au parc du Castellas pour cette fin de semaine. La soirée débute à 19h30 avec le spectacle indomptable de la compagnie Kiwat, une performance de cirque tout public mêlant humour décalé et grâce poétique pour explorer notre part de sauvage et nos rapports de domination. À la nuit tombée, la soirée se poursuivra avec la projection du film Michael, un portrait cinématographique retraçant le parcours exceptionnel de Michael Jackson, de ses débuts avec les Jackson 5 jusqu'au statut d'icône mondiale. La soirée au parc du Castellas, c'est donc à retrouver au parc du Castellas, forcément à Vauvert, avec le spectacle indomptable et le film Michael, et c'est à partir de 19h30. Très bonne sortie avec Delta FM.
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